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2: Né le 3 février 1940 à Lausanne, Jean-Pierre Huzer quitte l'école très jeune, sans baccalauréat, pour fréquenter l'école des beaux-arts de sa ville natale. Passionné par Rembrandt, il remporte le premier prix de la Biennale des anciens élèves des beaux-arts de Lausanne. Également très attiré par la musique, Jean-Pierre Huzer participe à la finale du concours du Relais de la chanson française, remporté en cette année 64 par un certain Serge Lama. Il y rencontre Serge Gainsbourg, qui l'encourage vivement à composer ses propres textes. Le Vaudois mène alors une double vie entre peinture et chanson. Il participe à plusieurs reprises aux premières parties des représentations de Jacques Brel. Entre 1965 et 2007, Jean-Pierre Huzer compose 35 albums plus ou moins remarqués. La chanson intitulée « La rivière » en 1971 devient son titre le plus remarquable. Personnage authentique et engagé, il écrit plusieurs chansons sur des sujets sensibles de la société, comme l'écologie et l'injustice. À ce propos, il disait qu'avec ses idées, son pantalon de cuir noir, il faisait peur aux bourgeois. Se considérant comme peintre sonore, il s'éteint subitement dans son atelier au Mont Pèlerin, non loin de Lausanne, le 17 août 2023. Quelques mois seulement après un certain Michel Buller, autre chanteur vaudois, également très engagé.

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2: Il est 3 heures.
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3: Né le 7 juin 1917 à Brest, Jacques Mareuil est un auteur-compositeur ayant écrit un nombre considérable de chansons pour de nombreux artistes. On lui doit entre autres « Trousse-chemise » interprétée par Charles Aznavour, « La lune est morte » par les frères Jacques, « Revoir Paris » par Joséphine Baker ou bien encore « Les chapeaux » chantés par Maurice Chevalier. Parallèlement à cette pléthore d'œuvres, Jacques Mareuil interprète lui-même des chansons comme « Le petit bal de Baïa »,« Mégève » et « Prête-moi ton tonneau », titre également repris par l'incontournable Andrex. Fait chevalier de la Légion d'honneur et de l'Ordre du Mérite, il décède à Mougins dans les Alpes-Maritimes le 22 février 2003.
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2: Né le 7 novembre 1926 à Wellington, en Nouvelle-Zélande, Graham Allwright est comédien à Londres, puis à Saint-Étienne et enfin à Paris. Il a 40 ans lorsqu'il décide de débuter à la contrescarpe dans le Protest Song, traduit par lui en français, en s'accompagnant à la guitare folk et à l'auto-harpe. Il décide de pousser l'honnêteté de la traduction jusqu'au sacrifice des rimes, gardant ainsi à ce style toute sa vigueur. Éternel vagabond, parcourant le monde, il parvient à faire connaître quelques-unes de ses adaptations, comme « Jolie bouteille »,« Qui a tué Davy Moore » ou bien encore « Jusqu'à la ceinture ». Il écrit quelques chansons de son cru dans un français un peu primaire, mais néanmoins a une influence indiscutable sur une certaine chanson française. Graham Allwright a également traduit et interprété Brassens en anglais en 1984. Il s'éteint le 16 février 2020.

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1: Il est 4h. 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

chanteur, il aime chanter. Bon, alors c'est peut-être un artiste lyrique, ou, mais c'est un chanteur. L'artiste, c'est quelqu'un qui veut chanter des choses bien précises et qui ne veut pas chanter n'importe quoi. Parce qu'il sait ce qu'il veut communiquer. Et il sait comment il veut le communiquer. Mais il y a le fond compte presque plus que la forme. Chacun sa spécialité, bien sûr. Le chanteur, lui, du moins qu'il chante, est content. J'exagère un petit peu, mais je suis pas très très loin. Je suis...

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1: Au début, j'étais révolté contre tout ce que je détestais, comme la chasse, la corrida, la connerie, la guerre, enfin bon, un tas de trucs. Et ça oblitérait tout ce que j'aimais, quoi. Et maintenant, j'ai plus de temps à perdre, et je ne parle que même dans mes chansons. Les derniers disques que j'ai sortis, c'est, je parle plus de ce que j'aime que de ce que je n'aime pas. J'aime mon jardin. Attends, une journée ne suffit pas, une nuit non plus. Une vie ne suffit pas. J'ai pas peur de mourir, moi. J'ai peur de plus vivre. Parce que je ne verrai plus tout ça. Ça va en perdre, alors.
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2: Née en 1932 à Paris, Monique Gaube débarque au Québec à l'âge de 22 ans et étudie le chant, tout en participant avec succès à plusieurs concours d'amateurs. Elle débute sa carrière en 1956 au cabaret Les Trois Castors de Jacques Normand. Ses chansons sont principalement tournées vers le registre d'Édith Piaf. Elle interprète toutefois des œuvres d'autres artistes renommés, comme La Mama de Charles Aznavour ou Fais la rire d'Hervé Villard. Parallèlement à sa carrière d'interprète, elle anime des émissions à la radio et à la télévision québécoise, telles que Le Bel de Nuit et Avec plaisir. À la fin des années 60, elle décide de mettre un terme à sa carrière et disparaît le 19 décembre 2002 à Montréal.

0: personne.
1: Moi, je crois que après avoir eu cette éducation très stricte et sévère, j'ai voulu éclater, faire tout le contraire de ce qu'on m'avait dit de faire. Tout d'un coup, ça m'a tellement paru invraisemblable que j'ai fait en excès dans l'autre sens. Et puis, je découvrais la vie, je découvrais les hommes. Je voulais toujours un mieux que l'autre. En fin de compte, je sais pas, je m'étourdissais un peu. Je m'éparpillais aussi. C'était pas très bien quand même, ça.

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1: Il est 5h. 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
2: Née le 2 juillet 1935 à Aulnay-sous-Bois, Sophie Macneau a durant sa longue carrière exercé presque tous les métiers de la chanson, en devenant directrice artistique, organisatrice de tournées, programmatrice de variétés dans de nombreuses salles parisiennes, chanteuse et surtout auteure, avec à son actif plus de 300 œuvres. De 1963 à 1966, elle est la femme d'affaires de Barbara. Elle lui écrit plusieurs chansons, parmi lesquelles « Les Mignons » et « Sans bagages ». Par la suite, elle continue à composer des œuvres pour un très grand nombre d'artistes, et surtout pour Charles Dumont. « Ta cigarette après l'amour »,« Les gens qui s'aiment » ou bien encore « Une chanson ».

Ensemble. Entre 1970 et 1980, elle devient auteur-interprète et enregistre plusieurs succès, dont La fiancée du gangster, L'amour tel qu'on le parle et Ma petite musique de nuit. Durant les années 80-90, elle estime que le showbiz appartient à la technique et au marketing. Elle décide alors de cesser son activité dans la chanson et de se tourner vers d'autres horizons, à savoir l'aquarelle. Peu avant de disparaître, Sophie McNeau sort une ultime compilation autoproduite intitulée « Je m'en fous d'avoir vieilli ». Elle meurt le 2 mars 2007 à la suite d'une rupture de l'aorte.

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3: Né le 30 août 1977 à Cannes, Loana Petrucciani demeure l'une des figures les plus marquantes de la télévision française des années 2000. Issue d'un milieu modeste, elle grandit entre Cannes et la région parisienne dans une enfance difficile, marquée par des violences familiales qu'elle évoquera d'ailleurs plus tard avec franchise. Très jeune, elle se passionne pour la danse, le chant et la mode et rêve d'une vie artistique loin des contraintes du quotidien. Sa vie bascule en 2001 lorsqu'elle participe à la première saison de Loft Story, la toute première émission de télé-réalité française. Dès son entrée dans le Loft, Loana devient un phénomène médiatique. Son physique, sa douceur, sa spontanéité et son histoire personnelle touchent le public. L'image iconique de sa sortie de la piscine en maillot rose devient un symbole de la culture populaire des années 2000. Elle remporte l'émission et devient instantanément une star nationale. Dans la foulée, Loana enregistre le single « Comme je t'aime » qui rencontre un succès notable. Loana publie également plusieurs livres autobiographiques dont « Elle m'appelait Miette » et « Irréversible » où elle raconte sans détour son enfance, sa célébrité fulgurante et ses blessures intimes. Elle multiplie les apparitions télévisées, participe à des émissions de variété, des défilés, des séances de photos et devient une figure incontournable de la presse people. Mais derrière la lumière, Loana traverse de nombreuses épreuves. La célébrité soudaine, la pression médiatique, les relations toxiques et les problèmes de santé mentale la fragilisent. Elle connaît des périodes de dépression, d'addiction et plusieurs hospitalisations. Malgré ces difficultés, elle tente régulièrement de se reconstruire, soutenue par un public fidèle et par quelques proches restés constants dans sa vie. Hélas, le 25 mars 2026, Loana est retrouvée sans vie, avec son chien à ses côtés, à son domicile de Nice. Son décès étant survenu plusieurs jours auparavant. Cette icône de la télé-réalité est partie toute seule dans l'indifférence générale.

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1: Il est 6h. 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

0: En définitive, j'ai pas fait de métier, moi. 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
2: Né le 17 janvier 1933 dans la banlieue du Caire, Dalida, de son vrai nom Yolanda Gigliotti, vit une enfance tumultueuse. Une maladie aux yeux l'a fait terriblement souffrir et son père se montre très coléreux avant de mourir prématurément. Elle rêve de devenir secrétaire, mais se retrouve employée d'une maison de couture. Rien ne va plus. Elle décide alors de quitter sa famille et de partir à Paris, où elle est très vite remarquée lors d'un concours amateur par le producteur Eddie Barclay. Cette rencontre est le point d'ancrage de sa carrière. En 1956, elle triomphe avec la chanson « Bambino », puis 2 ans plus tard avec le titre « Gondolier ».

Malheureusement, ces histoires d'amour finissent mal et défrayent la chronique. Dalida est malheureuse et tente de se suicider à la fin des années 60. Son frère, Orlando, qui n'est autre que son producteur attitré, parvient à la remettre sur pied. Dalida retrouve alors confiance et enchaîne un nombre considérable de succès, parmi lesquels « Il venait d'avoir 18 ans »,« Gigi l'amoroso »,« J'attendrai » ou bien encore « Laissez-moi danser ».

Des déceptions amoureuses s'éternisent, tout comme les suicides de plusieurs de ses amis et amants. Elle est alors persuadée de porter malheur aux hommes de sa vie. De plus, elle ne parvient pas à mettre au monde l'enfant tant souhaité. Désespérée, elle met fin à ses jours le 3 mai 1987 dans sa grande maison de Montmartre en ingurgitant des barbituriques. La star aux cheveux blonds laisse un ultime message sur la table. La vie m'est insupportable. Pardonnez-moi. J'ai traversé...

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1: Je joue du piano et puis j'habite un appartement et comme dans tous les appartements, le piano ça fait du bruit. Hein. Tous les gens se plaignaient, oui, il a joué à 10h du soir, il a joué trop tôt ce matin. J'étais emmerdeur quoi. Et puis après j'ai fait des chansons pour Edith. Et l'emmerdeur était devenu, vous savez, au troisième étage, il y a le compositeur d'Edith Piaf. Et là j'avais droit à des bonjour monsieur, merci monsieur. Plus jamais personne ne s'est plaint que je faisais du bruit. Ça faisait partie du miracle.
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2: Né le 1er mai 1917 à Bordeaux, Daniel Darieux reste une figure marquante du cinéma français, puisque sa carrière s'étend sur presque 80 ans, des années 30 à 2010, ce qui constitue l'une des plus importantes et remarquables longévités. Parallèlement au cinéma et au théâtre, Daniel Darieux s'est également distingué dans la chanson en enregistrant des dizaines de titres, tels que « On ne voit que ça à Paris » en 1934, « Un mauvais garçon » en 1936, « Prenez rendez-vous » en 1941, « Le temps d'aimer » en 1958 ou bien encore « Pourquoi l'amour » en 1975. Récompensé à de nombreuses reprises pour sa carrière hors norme, Daniel Darieux meurt le 17 octobre 2017 à l'âge de 100 ans.

Je suis un ours, je suis un type qui envoie promener tout le monde, enfin, tout ça, ce n'est pas vrai. Je suis un être très naturel, et comme à mes débuts, je n'ai pas tellement eu envie d'aller à droite et à gauche où l'on voulait m'entraîner. On en a déduit, j'étais un ours, un sauvage, ce qui n'est pas vrai du tout.

0: Quand je vais chez la fleuriste, je n'achète que des lilas.
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1: Né le 25 octobre 1957 à Barcelone, Nilda Fernandez arrive à Lyon à l'âge de 7 ans, où il apprend le piano et la guitare et débute dans la vie professionnelle comme professeur d'espagnol. Après un premier disque sous son véritable nom sans succès, il enregistre en 1987 Madrid, Madrid, sous le prénom de Nilda. Madrid.

Sa voix androgyne accroche l'oreille, comme ces textes un peu surréalistes. Nos fiançailles, en 1991, confirment son talent qui se nourrit de diverses influences musicales de la latinité. Personnage un peu atypique en marge du showbiz, il a consacré en 1999 un album au poète Federico Garcia Lorca, comme pour marquer ses racines ibériques. Nilda Fernandez nous quitte le 19 mai 2019.

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1: Il est 7h. 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
1: En Égypte, il y avait, je ne sais pas si maintenant c'est toujours la même chose, des jeunes filles qui s'appelaient Dalila. Et j'aimais beaucoup, j'aimais ce nom, et j'avais envie de m'appeler Dalila. D'ailleurs, je me rappelle, dans l'avion qui m'amenait du Caire à Paris, pour la première fois de ma vie, j'avais pris un avion aussi, eh bien, j'avais acheté un carnet, parce que pour moi, je croyais d'arriver à Paris, et puis Paris, c'était à mes pieds, hein, quand on est inconscient. Mais ça, c'est bien, parce que c'est ça qui pousse aussi. Sinon, aujourd'hui, je ne l'aurais pas fait, peut-être. Et j'avais rempli ce carnet, mais rempli, je signais Dalila, Dalila. Déjà, je faisais des autographes. Quand je suis arrivée à Paris, bon, j'ai rencontré Alfred Machard, un écrivain actuellement qui est décédé, et qui m'a dit, ma petite fille, Dalila fera beaucoup penser à Samson ici, il vaut mieux que vous enlevez le L et vous mettiez un D comme Dieu le Père. Et c'est comme ça que c'est né Dalida.

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2: Né le 24 juin 1929 à Douai, dans le département du Nord, Jean-Claude Darnal débute sa carrière en interprétant des chansons à l'aide de sa guitare dans le Saint-Germain-des-Prés des années 50. En 1954, il décide d'entreprendre un tour du monde en autostop. Mais apprenant que certaines de ses chansons rencontrent le succès, il revient alors immédiatement à Paris. De nombreux artistes tels que Juliette Gréco, Edith Piaf et surtout Raoul de Godewarsveld, avec le célèbre titre « Quand la mer monte » en 1968, reprennent à merveille ses chansons. Parallèlement, Jean-Claude Darnal interprète lui-même quelques-unes de ses œuvres, comme « Le tour du monde »,« Papa au papa », »,« Le temps que tu m'aimais » et « Toi qui disais ». Il effectue également plusieurs tournées au Québec, aux États-Unis et en Afrique. De 1966 à 1970, le Nordiste présente avec Pierre Tchernia diverses émissions pour les enfants à la télévision française. En outre, il écrit des pièces de théâtre, des comédies musicales ainsi qu'une autobiographie intitulée « On va tout seul au paradis ». Ce touche-à-tout très attachant meurt subitement le 12 avril 2011.

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1: Il est 8h.
2: Bonjour, deux enquêtes sont en cours, l'une judiciaire, l'autre technique, après le déraillement du TER reliant Rouen à Caen qui a fait 44 blessés vendredi soir, au cœur des interrogations, la présence d'un rat et aux abords de la voie. Le Monde publie un vaste sondage reprenant 6 scénarios pour la prochaine présidentielle avec 13 000 personnes interrogées par l'Institut Ipsos BVA. Dans 4 scénarios sur 6, c'est Jean-Luc Mélenchon qui se qualifierait au second tour. Entre 33 et 35% des Français interrogés ont l'intention de voter pour la candidate du Rassemblement National, suivie dans 4 scénarios sur 6 par celui de la France Insoumise, accédant comme elle au second tour avec 15,5% à 17% des intentions de vote. Les Français attendent par ailleurs de la présidentielle à 71% un vrai changement social et politique, contre 51% avant la présidentielle de 2022. Un avion biplan s'est écrasé hier pour une raison encore indéterminée dans le Var. Le pilote, un général de l'armée de l'air à la retraite, et sa passagère ont été tués. Le fonds d'indemnisation des victimes des pesticides a publié son rapport d'activité pour l'année 2025. Le nombre de dossiers est en hausse. Le seuil des 1000 demandes d'indemnisation enregistrées en une année d'exercice a été franchi. Sur les 1044 dossiers envoyés l'an dernier, 20 concernent des enfants exposés en période prénatale. L'opposition de gauche devance l'alliance entre la droite et l'extrême droite, cette dernière perdant du terrain aux législatives en Suède d'après des sondages de sortie des urnes publiés à la fermeture des bureaux de vote hier. Elle est créditée de 51,3% des suffrages contre 46,8% pour la droite appuyée par l'extrême droite. Des démocrates de Suède qui reculeraient ainsi pour la première fois depuis leur entrée au Parlement en 2010. C'est la fin de ce flash, une très bonne journée à toutes et à tous.
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5: Née le 3 mars 1924 à Paris, Micheline Dax prend des cours de chant où elle se révèle être soprano et suit les cours du théâtre Simon. En 1946, elle débute dans la troupe des Branquignoles avant d'entamer une riche carrière dans le théâtre de boulevard et au cinéma. À ce propos, Micheline Dax est nommée à 2 reprises au Molière en 1999 en tant que meilleure comédienne dans un second rôle pour Frédéric ou le boulevard du crime, ainsi qu'en 2004 comme meilleure comédienne pour Miss Daisy et son chauffeur. Parallèlement, elle interprète plusieurs chansons d'artistes renommés

0: chansonnier Jacques Baudouin dans les années 60, Micheline Dax s'éteint le 27 avril 2014.
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Bonjour, aujourd'hui 14 septembre, 257e jour de l'année, nous fêtons les maternes et Corneille. C'est le 14 septembre 1983 que naissait Amy Winehouse, chanteuse britannique décédée en juillet 2011. Joyeux anniversaire au restaurateur Olivier Rollinger, né le 14 septembre 1955, à l'accordéoniste Nicolas Grandfils, né en 1976, au chanteur britannique Charlie Winston, né en 1978, et à Oshi, chanteuse française, née le 14 septembre 1996. C'est aussi le 14 septembre 1982 que disparaissait Grâce de Monaco, née en novembre 1929. En 2007, et cette fois pas sous vos applaudissements, Jacques Martin nous quittait. Il était né, lui, en juin 1933. Enfin, le 14 septembre 2009, disparition de Patrick Swayze, né en août 1952. Le 14 septembre 1901, Theodore Roosevelt devient président des États-Unis. En 1960, l'OPEP est créé. En 1973, la France met fin à ses essais nucléaires atmosphériques dans le Pacifique Sud. En 1987, la 5 diffuse son premier journal télévisé. En 2015, a lieu la première observation directe d'ondes gravitationnelles prédite par Albert Einstein en 1916, mais il n'existait jusque-là que des preuves indirectes de leur existence. Enfin, le 14 septembre 2024, des inondations liées à la tempête Boris touchent l'Autriche, la Tchéquie, le sud de la Pologne, la Roumanie, la Slovaquie, puis s'étendent à l'Allemagne, la Hongrie, puis la Slovénie, et causent au moins 21 morts et de gros dégâts. Le dicton du jour, à la Sainte-Croix, cueille tes pommes et gaule tes noix. Demain, vous penserez à fêter les Roland.

0: Dalida et depuis plusieurs mois, Mademoiselle Succès. Sur les 10 chansons classées en tête ce mois-ci par leur vente, 5 ont été créées par elle. Eh bien, Dalida, quel est le secret de ce flair qui vous a permis de composer votre répertoire comme si le public vous avait dicté son choix? En somme, comment êtes-vous devenue Mademoiselle Succès?
1: Peut-être parce que je me sens très public. Quand j'entends une chanson, ma réaction n'est pas celle d'une professionnelle à laquelle on fait écouter 100 refrains par jour, mais celle d'une auditrice qui s'enthousiasme. D'ailleurs, pour moi, il y a un signe infaillible. Si une chanson me produit un choc, c'est qu'elle est bonne et qu'elle marchera. Tenez, vous vous souvenez de cette chanson qui m'a porté bonheur? Et gratta, gratta.

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1: Bambino avait été découvert en Italie et ramené en France par mon éditeur, mais pas pour moi. Il ne me l'avait même pas proposé. Et c'est un jour à Naples, à la terrasse d'une trattoria, que je l'ai entendu dans la bouche d'un chanteur des rues. Vous connaissez la suite. C'est un peu la même chose pour celle-ci.

J'ai choisi Piccolissima Serenata après une semaine d'écoute où j'en avais entendu de toutes les couleurs. Quant à Come Prima, c'est en vacances que je l'ai trouvée, à Whisky Gogo de Cannes. Et j'ai sauté dessus aussitôt.

Pour les gitans, c'est une autre histoire. Hubert Giraud et Pierre Court l'ont écrite pour moi. Après quoi, ils m'ont demandé de ne pas la chanter, car ils voulaient la présenter d'abord au coq de la chanson française. Et quand elle a obtenu le premier prix, j'ai eu enfin le droit de l'interpréter.

Pour choisir une de mes chansons préférées, le destin m'a donné un petit coup de main. J'avais entendu la chanson dans sa version anglaise et j'étais conquise. Quand le même jour, un ami qui voyageait au Japon me téléphone de Tokyo et me dit « Je viens d'écouter un disque, la musique est faite sur mesure pour vous. » Il se met à me la fredonner et malgré les 9500 km qui nous séparaient, je reconnais « La la la la la la la, ya ya ya ya ya, la la la la la la la, ya ya ya ya ya.

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Mais je ne me suis pas sentie assez parisienne pour garder le titre.

Voilà. Vous savez maintenant comment j'ai eu la chance d'être l'interprète de 5 des 10 succès du mois. J'espère que d'autres refrains me permettront de faire bon ménage avec votre pick-up. Comme par exemple celui que j'ai entendu un jour chanté par Petula Clark et qui s'appelait « With All My Heart ». Pendant des semaines, j'ai cherché l'éditeur de cette chanson. J'en ai trouvé 4 et finalement c'est un 5e qui a publié en français ma chanson fétiche.

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2: Né le 31 décembre 1929 dans le département d'Eure-et-Loire, Maurice Fanon est le fils d'une institutrice. Il devient lui-même professeur d'anglais, mais dès la fin des années 50 est très marqué par les atrocités de la Deuxième Guerre mondiale. Il se met à écrire des chansons en rapport avec ces événements, comme le célèbre titre « La petite juive » en 1965, histoire vraie s'étant déroulée dans la ville de Chartres.
3: 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Elle s'appelait Lise, et je m'en souviens.
2: Parallèlement, il rencontre l'interprète Pia Colombo, qui devient sa femme pendant 4 ans, et lui écrit des chansons qu'elle interprète à merveille. Au début des années 60, Maurice Fanon décide de chanter lui-même ses propres œuvres. Il enregistre alors son premier 33 tours en 1963 et remporte le grand prix du disque Charles Cros avec l'immortelle chanson intitulée « L'écharpe ».
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1: D'autres succès voient le jour, dont Avec Fanon, Jean-Marie de Pantin, Monsieur Léo de Hurlevent et Képicon. Après avoir encore composé pour Juliette Gréco et Mélina Mercouri, il décède le 30 avril 1991. Antimilitariste, il laisse derrière lui plusieurs disques remplis de sens et de passion, agrémentés d'une certaine révolte face aux actes ignobles de l'humanité.
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1: Il est 9h.
2: Bonjour, deux enquêtes sont en cours, l'une judiciaire, l'autre technique, après le déraillement du TER reliant Rouen à Caen qui a fait 44 blessés vendredi soir, au cœur des interrogations, la présence d'un rat et aux abords de la voie. Le Monde publie un vaste sondage reprenant 6 scénarios pour la prochaine présidentielle avec 13 000 personnes interrogées par l'Institut Ipsos BVA. Dans 4 scénarios sur 6, c'est Jean-Luc Mélenchon qui se qualifierait au second tour. Entre 33 et 35% des Français interrogés ont l'intention de voter pour la candidate du Rassemblement National, suivie dans 4 scénarios sur 6 par celui de la France Insoumise, accédant comme elle au second tour avec 15,5% à 17% des intentions de vote. Les Français attendent par ailleurs de la présidentielle à 71% un vrai changement social et politique contre 51% avant la présidentielle de 2022. Un avion biplan s'est écrasé hier pour une raison encore indéterminée dans le Var. Le pilote, un général de l'armée de l'air à la retraite, et sa passagère ont été tués. Le fonds d'indemnisation des victimes des pesticides a publié son rapport d'activité pour l'année 2025. Le nombre de dossiers est en hausse. Le seuil des 1000 demandes d'indemnisation enregistrées en une année d'exercice a été franchi. Sur les 1044 dossiers envoyés l'an dernier, 20 concernent des enfants exposés en période prénatale. L'opposition de gauche devance l'alliance entre la droite et l'extrême droite, cette dernière perdant du terrain aux législatives en Suède d'après des sondages de sortie des urnes publiés à la fermeture des bureaux de vote hier. Elle est créditée de 51,3% des suffrages contre 46,8% pour la droite appuyée par l'extrême droite. Des démocrates de Suède qui reculeraient ainsi pour la première fois depuis leur entrée au Parlement en 2010. C'est la fin de ce flash, une très bonne journée à toutes et à tous.
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2: Marc Chevalier et André Schlesser font connaissance en 1945 dans la pièce musicale intitulée « Les gueux au paradis » et décident d'unir leurs efforts pour chanter à Paris. Ils intitulent ensemble plusieurs œuvres, parmi lesquelles « À l'enseigne de la fille sans cœur »,« L'île Saint-Louis »,« Monsieur William », »,« À Paris dans chaque faubourg » et « Il n'y a pas d'amour heureux ». Au début des années 50, les deux hommes, accompagnés de Léo Noël et Brigitte Saboureau, créent l'Écluse, minuscule cabaret, qui voit défiler un très grand nombre d'artistes de la rive gauche, entre 1951 et 1974, dont notamment Barbara, Jean-Roger Cossimon, Anne Sylvestre, Serge Lama et Henri Dess. Par la suite, cet établissement est transformé en bar à vin. En 1978, André Schlesser épouse la célèbre actrice espagnole Maria Cazares. Il nous quitte en 1985. Quant à Marc Chevalier, après avoir à maintes reprises parlé de ce formidable esprit de la vie parisienne, il disparaît le 18 juillet 2013.

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1: Bonjour à tous. Aujourd'hui, gros plan sur Mathieu Gonnet. Mathieu Gonnet voit le jour en 1972 à Paris. Ses parents étant musiciens, c'est tout naturellement qu'il commence à apprendre à jouer du piano. Très doué, le petit garçon se consacre à la musique et suit les cours par correspondance. Plus tard, il intègre le Conservatoire National Supérieur de Musique et de Danse de Paris. Au cours de ses études, il va apprendre à jouer de différents instruments. Après ses études, il collabore à plusieurs spectacles musicaux. Il va également travailler avec plusieurs artistes comme Bernard Lavillier, Anne Sylvestre, Jean Guidoni ou encore Lio. Puis en 2001, il est choisi pour être le directeur musical et répétiteur de l'émission musicale Star Academy et va être présent jusqu'en 2007, ce qui lui permet de se faire connaître du grand public. Il accompagne sur scène de nombreux chanteurs comme Céline Dion, Lara Fabian ou encore Chimène Badi. Côté cœur, il épouse Emmanuel et ensemble ils ont un fils, Alexandre, né en avril 2004. Deux ans plus tard, le couple se sépare. Quelques années plus tard, il épouse Lise Orivel en 2016, avec qui il a une fille, Lou, née quant à elle en 2012. On se retrouve très vite avec...

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1: Je peux me considérer d'abord comme un chanteur yéyé et puis ensuite comme un chanteur non yéyé. Je vais vous expliquer pourquoi, parce qu'il y a deux méthodes pour faire les chansons, yéyé et pas yéyé. La première, c'est de faire une adaptation, c'est-à-dire de transformer une chanson parole anglaise en chanson même mélodie, parole française. Et bien sûr, les yes sont traduits par des yéyé français. Mais quand M. Aznavour me fait une chanson, je ne suis plus un chanteur yéyé.

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2: Madame, monsieur, vous êtes invité à partir avec nous pour faire une odyssée dans le passé musical de la chanson francophone. Bienvenue à la chronique à voyager dans le temps. Voici Fréhel.
3: Notre prochaine invitée, Fréhel, Marguerite Bouche, dite Fréhel, chanteuse française, née à Paris en 1891, décédée à Paris en 1951. Elle voulait chanter et elle chantera. La vie de Fréhel, ainsi que sa carrière, suivent une courbe irrégulière faite de rencontres, d'échecs et de déceptions. Succès rapide, beauté, grâce. Fréhel a tout pour elle. Elle est aussi unique dans son genre et le musical l'a vite compris. Plus tard à l'émission, on se penche sur les grands moments de la vie de Fréhel. Et maintenant, Fréhel nous offre la valse des costauds.

Né en 1891 à Paris, Fréhel est issu d'une famille très modeste. Ses parents sont concierges d'immeubles dans la capitale. Sa carrière va débuter curieusement. Elle travaille alors dans une entreprise de produits de beauté et c'est lors d'une livraison auprès d'Otero que sa vie bascule. L'histoire veut que Fréhel fit tout en son pouvoir afin d'être recommandé ou engagé. Ce sont les deux qui marcheront. Elle débute au Capcom de l'Univers sous le nom de Pervenche. En 1910, Fréhel se marie à Roberti et apprendra de lui toutes les ficelles du métier. C'est grâce à la chanson « Sur les bords de la Riviera » qu'elle connaît son premier vrai succès.

passionnée, un peu excentrique. Elle amène la grande ville et profite de ses succès qui passent. Le tout Paris est fasciné par cette femme d'une grande beauté et d'une élégance raffinée. Fasciné et à la fois étonné de se rendre compte que ce qui sort de la bouche de Fréhel est loin de l'idée qu'on se fait du raffinement. Fréhel s'exprime en argot avec l'accent des faubourgs parisiens. Mais qu'importe, elle amuse et divertit, et c'est ce que tous les gens demandent. Après un passage en Russie et en Roumanie, elle revient à Paris et reprend son tour de chant. Nous sommes alors en 1923. Puis après quelques années de concerts et de spectacles, nouveau succès avec la reprise de « Mon Légionnaire » et « La Java Bleue ». Viendront s'ajouter d'autres titres comme « Où sont tous mes amants ». Le cinéma, séduit par sa beauté, son humour et son réalisme, lui offrira de tourner aux côtés de Jean Gabin dans le film « Pépé le Moko ». Malgré son succès tant à la scène qu'au cinéma, Fréhel, passionné par la vie et le spectacle, s'éteint dans une solitude extrême à Pigalle en 1951. Nous allons l'entendre dans le fils de la Pampoisson et la Java Bleue.

0: Et voilà, chers amis, c'était un survol de la vie et de la carrière de cette pionnière de la chanson française, Frielle.
1: C'était la chronique à voyager dans le temps. Nous espérons que l'expédition vous a été agréable. Recherche et rédaction des textes, Lionel Azambre. Lecture biographique, Marcel Perrault. Recherche musicale, animation et réalisation, Marc Savoie. Production, Savoie Média. Pour découvrir davantage la chanson francophone, visitez le site www.toppop.ca. Ici Lucie Lemelin, à bientôt.
2: Merci à Marc Savoie et son équipe de nous avoir présenté cet artiste. 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
1: Il est 10h.
2: Bonjour, deux enquêtes sont en cours, l'une judiciaire, l'autre technique, après le déraillement du TER reliant Rouen à Caen qui a fait 44 blessés vendredi soir, au cœur des interrogations, la présence d'un rat et aux abords de la voie. Le Monde publie un vaste sondage reprenant 6 scénarios pour la prochaine présidentielle avec 13 000 personnes interrogées par l'Institut Ipsos BVA. Dans 4 scénarios sur 6, c'est Jean-Luc Mélenchon qui se qualifierait au second tour. Entre 33 et 35% des Français interrogés ont l'intention de voter pour la candidate du Rassemblement National, suivie dans 4 scénarios sur 6 par celui de la France Insoumise, accédant comme elle au second tour avec 15,5% à 17% des intentions de vote. Les Français attendent par ailleurs de la présidentielle à 71% un vrai changement social et politique contre 51% avant la présidentielle de 2022. Un avion biplan s'est écrasé hier pour une raison encore indéterminée dans le Var. Le pilote, un général de l'armée de l'air à la retraite, et sa passagère ont été tués. Le Fonds d'indemnisation des victimes des pesticides a publié son rapport d'activité pour l'année 2025. Le nombre de dossiers est en hausse. Le seuil des 1000 demandes d'indemnisation enregistrées en une année d'exercice a été franchi. Sur les 1044 dossiers envoyés l'an dernier, 20 concernent des enfants exposés en période prénatale. L'opposition de gauche devance l'alliance entre la droite et l'extrême droite, cette dernière perdant du terrain aux législatives en Suède d'après des sondages de sortie des urnes publiés à la fermeture des bureaux de vote hier. Elle est créditée de 51,3% des suffrages contre 46,8% pour la droite appuyée par l'extrême droite. Des démocrates de Suède qui reculeraient ainsi pour la première fois depuis leur entrée au Parlement en 2010. C'est la fin de ce flash, une très bonne journée à toutes et à tous.
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2: Né le 15 mai 1922 à Livry-Gargan en Seine-Saint-Denis, Roger Varnet écrit ses premières chansons à la fin des années 40 et remporte en 1949 le prix Tino Rossi grâce à sa chanson intitulée « Jeunes amours ». Une année plus tard, il gagne le concours du million de la chanson avec le titre « Banlieue ». Par la suite, cet auteur aux quelques 250 textes se lie d'amitié avec des musiciens tels que Marcel Azola et Émile Prudhomme. Il enregistre également quelques œuvres dont l'accordéon de Marcel, puis poursuit sa carrière principalement en tant qu'auteur. Parmi ses plus grands succès, mentionnons « La petite Marie » en 51, « Les Mirettes » en 56, « Verte campagne » en 1960 et l'indétrônable « Marie Vison » en 1954.
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2: Tous ses succès sont interprétés par les plus célèbres artistes de la chanson française, comme Jacqueline François, Tino Rossi, Marcel Amon, Annie Cordy et Bourvil. Très discret et malheureusement peu médiatisé, Roger Varnet meurt le 27 juillet 2007 à Paris.
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1: Et voici l'horoscope de ce lundi, nous sommes le 14 septembre avec les béliers. N'oubliez pas de prendre les contacts nécessaires pour votre avenir professionnel. Taureau, certaines tensions ou incompréhensions sont possibles. Les gémeaux, l'ambiance familiale sera favorable au dialogue et à la complicité. Cancer, vous aurez la possibilité de réaliser de bonnes affaires. Lion, vos efforts porteront rapidement leurs fruits. Les vierges, célibataires, les astres amplifieront votre fougue naturelle. Balance, vous aurez besoin de vérifier que votre conjoint est sur la même longueur d'onde et qu'il envisage aussi des projets de couple à long terme. Elle les scorpions, ne vous endormez pas dans un confort tranquille. Elle les sagittaires, vous serez hyperactifs et dynamiques. Les capricornes, une dispute avec un collègue n'est pas impossible. Les verseaux, évitez toute interférence entre votre vie privée et votre vie professionnelle. Enfin les poissons, vous aurez envie d'officialiser votre relation ou peut-être d'agrandir la famille. Bonne journée et à demain.
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2: Né le 2 avril 1928 à Paris, Serge Gainsbourg est issu de parents russes d'origine juive. Après avoir vécu des moments pénibles lors de la Seconde Guerre mondiale, il est contraint par exemple de porter l'étoile jaune, il étudie les beaux-arts, puis devient pianiste de bar, tout comme le fut son père. À partir de 1957, fasciné par Boris Vian, il commence à écrire des chansons et enregistre en 1958 son premier disque intitulé « Le poinçonneur des lilas » grâce au producteur Jacques Canetti qui l'a repéré.
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2: Le succès est mitigé, mais ses interprètes, parmi lesquels Juliette Gréco et Petula Clark, rencontrent un intérêt non négligeable. La consécration intervient enfin en 1965 grâce à France Gall qui remporte l'Eurovision de la chanson avec le titre « Poupée de cire, poupée de son ».

0: d'autres interprètes se prêtent au jeu de ce succulent compositeur, comme Françoise Hardy, Comment te dire adieu, et bien évidemment Brigitte Bardot, Harley Davidson, avec laquelle il a une courte relation amoureuse. En 1968, il rencontre Jane Birkin et chante en duo avec elle le célèbre tube « Je t'aime moi non plus ».
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1: Cette chanson fait scandale au Vatican et se retrouve censurée dans de nombreux pays, principalement catholiques. En 1971, naît Charlotte, issue de l'union sacrée avec Jane. Par la suite, Serge Gainsbourg interprète également lui-même ses œuvres et ne passe jamais inaperçu sur scène. Parmi ses plus grands succès, mentionnons Love on the Beat, Elisa, Aux armes, etc., Bonnie and Clyde, La Javanaise ou bien encore Aux enfants de la chance.
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0: Tombé dans l'engrenage de l'alcool et de la cigarette, il fait souvent scandale sur les plateaux de télévision, comme en 1984, lorsqu'il brûle un billet de 500 francs devant des millions de téléspectateurs, ceci pour dénoncer le racket fiscal dont il s'estime victime.
1: Je prends un billet de 500 balles. Hein, je vais vous dire, je suis taxé à 74%. Hein, je vais vous dire ce qui me reste. C'est bien, ça c'est illégal ce que je vais faire. Là.
2: C'est illégal, oui.
1: C'est illégal. Je vais le faire, je suis mon fou en tour, je n'ai rien à cirer, je serai au moins en régime. Voilà, je vais vous dire ce qui me reste. Il ne faut quand même pas déconner, hein. Parce que ça, c'est pas pour les pauvres, hein. C'est pour le nucléaire et toute.
2: Vous vous rendez compte que vous provoquez beaucoup de monde en faisant ça?
1: Ah, écoutez, c'est mon pognon, je n'ai rien à cirer.
0: Rongé par la maladie, Gainsbourg s'éteint le 2 mars 1991, emportant avec lui son savoir-faire inimitable dans la création de chansons souvent poétiques. Il repose au cimetière de Montparnasse, à Paris. Oh,

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1: Il est 11h.
2: Bonjour, deux enquêtes sont en cours, l'une judiciaire, l'autre technique, après le déraillement du TER reliant Rouen à Caen qui a fait 44 blessés vendredi soir, au cœur des interrogations, la présence d'un rat et aux abords de la voie. Le Monde publie un vaste sondage reprenant 6 scénarios pour la prochaine présidentielle avec 13 000 personnes interrogées par l'Institut Ipsos BVA. Dans 4 scénarios sur 6, c'est Jean-Luc Mélenchon qui se qualifierait au second tour. Entre 33 et 35% des Français interrogés ont l'intention de voter pour la candidate du Rassemblement National, suivie dans 4 scénarios sur 6 par celui de la France Insoumise, accédant comme elle au second tour avec 15,5% à 17% des intentions de vote. Les Français attendent par ailleurs de la présidentielle à 71% un vrai changement social et politique contre 51% avant la présidentielle de 2022. Un avion biplan s'est écrasé hier pour une raison encore indéterminée dans le Var. Le pilote, un général de l'armée de l'air à la retraite, et sa passagère ont été tués. Le fonds d'indemnisation des victimes des pesticides a publié son rapport d'activité pour l'année 2025. Le nombre de dossiers est en hausse. Le seuil des 1000 demandes d'indemnisation enregistrées en une année d'exercice a été franchi. Sur les 1044 dossiers envoyés l'an dernier, 20 concernent des enfants exposés en période prénatale. L'opposition de gauche devance l'alliance entre la droite et l'extrême droite, cette dernière perdant du terrain aux législatives en Suède d'après des sondages de sortie des urnes publiés à la fermeture des bureaux de vote hier. Elle est créditée de 51,3% des suffrages contre 46,8% pour la droite appuyée par l'extrême droite. Des démocrates de Suède qui reculeraient ainsi pour la première fois depuis leur entrée au Parlement en 2010. C'est la fin de ce flash, une très bonne journée à toutes et à tous.
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2: Bonjour à tous, aujourd'hui, gros plan sur Mathieu Gonnet. Mathieu Gonnet voit le jour en 1972 à Paris. Ses parents étant musiciens, c'est tout naturellement qu'il commence à apprendre à jouer du piano. Très doué, le petit garçon se consacre à la musique et suit les cours par correspondance. Plus tard, il intègre le Conservatoire National Supérieur de Musique et de Danse de Paris. Au cours de ses études, il va apprendre à jouer de différents instruments. Après ses études, il collabore à plusieurs spectacles musicaux. Il va également travailler avec plusieurs artistes comme Bernard Lavillier, Anne Sylvestre, Jean Guidoni ou encore Lio. Puis en 2001, il est choisi pour être le directeur musical et répétiteur de l'émission musicale Star Academy et va être présent jusqu'en 2007, ce qui lui permet de se faire connaître du grand public. Il accompagne sur scène de nombreux chanteurs comme Céline Dion, Lara Fabian ou encore Chimen Badi. Côté cœur, il épouse Emmanuel et ensemble ils ont un fils, Alexandre, né en avril 2004. 2 ans plus tard, le couple se sépare. Quelques années plus tard, il épouse Lise Orivel en 2016, avec qui il a une fille, Lou, née quant à elle en 2012.

Le chanteur, il aime chanter. Bon, alors c'est peut-être un artiste lyrique, ou, mais c'est un chanteur. L'artiste, c'est quelqu'un qui veut chanter des choses bien précises et qui ne veut pas chanter n'importe quoi. Parce qu'il sait ce qu'il veut communiquer. Et il sait comment il veut le communiquer. Mais il y a le fond compte presque plus que la forme. Chacun sa spécialité, bien sûr. Le chanteur, lui, du moins qu'il chante, il est content. J'exagère un petit peu, mais je suis pas très très loin. Je suis...

0: Un jour, que j'étais juré dans un concours radiophonique, les numéros 1 de demain, j'ai vu paraître un garçon qui tranchait sur les chanteurs conventionnels. Vous savez, le style blouson noir ou glapisseur désespéré. C'était un garçon droit, clair, sain, une sorte de baladin, et il s'appelait Jean Siegfried. À quel moment, Jean Siegfried, avez-vous senti que se produisait pour vous la véritable éclosion?
1: Eh bien, cela s'est passé la première fois que je suis passé dans un music hall parisien, c'est-à-dire à Bobino, où pour moi c'était la consécration ou pas la consécration. Il s'est trouvé que j'ai eu la chance de voir le public réagir agréablement à ce que je faisais, et depuis ça continue assez heureusement.
0: Bon, et vous avez certainement fait dans votre carrière la rencontre essentielle.
1: Oui, certainement, et je suis très heureux de le dire, parce que pour moi c'est excessivement important. J'ai énormément de difficultés à trouver des chansons. Il se trouve que j'ai rencontré Marc Hérald, qui écrit des chansons qui collent parfaitement avec ce que j'ai envie de faire. Je ne pourrais pas faire mieux.
0: Eh bien, Marc Hérald est là, je vais lui demander quelle correspondance il a trouvé de son côté chez Jean Siegfried.
2: Eh bien, je crois que c'est une question d'affinité. J'aime beaucoup le talent de Jean Siegfried et il aime beaucoup mes chansons. Et je crois que c'est une des bases de notre entente, de l'accord qui existe sur le plan composition et interprétation.
0: Eh bien, il y a l'osmose idéale entre le compositeur et l'interprète. Nous allons l'opérer sur le champ, puisque Jean Siegfried, vous allez interpréter 4 chansons de Marc Hérald. Et la première?
1: La première s'appelle « Bijou ciné ».
0: Nous allons voir si le public confirme cet accord parfait.
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0: Il est une chose qui me frappe beaucoup, Jean Siegfried, c'est que vous traitez chaque chanson comme un tout. Elle est pour vous soit une comédie, soit un petit drame. D'où cela vient-il ?
1: Eh bien, cela vient tout simplement de mon passage au cours du Lin. J'ai suivi pendant 2 ans les cours du Lin, et de ce fait, ma formation, si vous voulez, de comédien, m'oblige à raconter une petite histoire.
0: Bon, pouvez-vous illustrer cette déclaration par un exemple ?
1: Oh, bien sûr, par une chanson encore de Marc Ayral, qui a pour titre « Les Arlequins au chapeau bleu ».
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0: Lorsque j'ai commis l'imprudence de regarder votre carte d'identité, Jean Siegfried, j'ai vu que vous étiez né en Allemagne.
1: Oui, c'est exact. C'est très compliqué d'ailleurs. Je suis d'origine roumaine, je suis né en Allemagne, j'ai été adopté par un Espagnol et je vis en France.
0: Et c'est un Espagnol qui vous a emmené en France, je crois,
1: Oui.
0: dans la région de Toulouse.
1: Oui, absolument. C'était un prisonnier de guerre en Allemagne qui m'a ramené avec lui et qui m'a adopté.
0: Et je pense que c'est en pensant à ce réfugié espagnol que vous allez nous chanter...
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0: Un jour, Jean Siegfried, vous m'avez dit « J'aime les applaudissements du public ».
1: Oui, c'est vrai, je n'ai absolument aucune honte à le dire. Pour moi, les applaudissements du public sont la récompense de l'effort. C'est physique, ça me fait un bien énorme.
0: Mais vous pouvez le confesser sans honte. Cette rencontre avec le public, je suis certain qu'elle va se produire grâce à certaines chansons.
1: Oui, cette chanson a pour titre « Sur la Moscova ».

0: L'Eurovision a été retransmise non seulement dans les pays européens, mais aussi en Amérique latine, ce qui fait qu'il y a eu 435 millions de personnes qui m'ont vu. Alors je trouve ça extraordinaire, mais c'est le seul avantage.
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1: Il est midi.
2: Bonjour, deux enquêtes sont en cours, l'une judiciaire, l'autre technique, après le déraillement du TER reliant Rouen à Caen qui a fait 44 blessés vendredi soir, au cœur des interrogations, la présence d'un rat et aux abords de la voie. Le Monde publie un vaste sondage reprenant 6 scénarios pour la prochaine présidentielle avec 13 000 personnes interrogées par l'Institut Ipsos BVA. Dans 4 scénarios sur 6, c'est Jean-Luc Mélenchon qui se qualifierait au second tour. Entre 33 et 35% des Français interrogés ont l'intention de voter pour la candidate du Rassemblement National, suivie dans 4 scénarios sur 6 par celui de la France Insoumise, accédant comme elle au second tour avec 15,5% à 17% des intentions de vote. Les Français attendent par ailleurs de la présidentielle à 71% un vrai changement social et politique contre 51% avant la présidentielle de 2022. Un avion biplan s'est écrasé hier pour une raison encore indéterminée dans le Var. Le pilote, un général de l'armée de l'air à la retraite, et sa passagère ont été tués. Le fonds d'indemnisation des victimes des pesticides a publié son rapport d'activité pour l'année 2025. Le nombre de dossiers est en hausse. Le seuil des 1000 demandes d'indemnisation enregistrées en une année d'exercice a été franchi. Sur les 1044 dossiers envoyés l'an dernier, 20 concernent des enfants exposés en période prénatale. L'opposition de gauche devance l'alliance entre la droite et l'extrême droite, cette dernière perdant du terrain aux législatives en Suède d'après des sondages de sortie des urnes publiés à la fermeture des bureaux de vote hier. Elle est créditée de 51,3% des suffrages contre 46,8% pour la droite appuyée par l'extrême droite. Des démocrates de Suède qui reculeraient ainsi pour la première fois depuis leur entrée au Parlement en 2010. C'est la fin de ce flash, une très bonne journée à toutes et à tous.
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sur le tournage. Reste désormais à savoir si ce single annoncera enfin le premier album de Dove Cameron. Affaire à suivre. On se retrouve très vite avec d'autres actualités.

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3: Né le 13 août 1914 à Irún, en Espagne, Luis Mariano passe son enfance dans le Pays Basque, avant de débarquer avec sa famille à Bordeaux en 1937. Il étudie le chant lyrique au conservatoire de la capitale bordelaise, puis monte à Paris en 1942. Il rencontre alors Francis Lopez et crée avec lui l'opérette « La Belle de Cadix ».

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1: Le succès est phénoménal, puisque la représentation qui était prévue 6 mois dure 4 ans. L'élégance de Luis Mariano et surtout sa voix d'opérette, atteignant les sommets de plusieurs octaves, séduisent la France tout entière. Les succès s'enchaînent à la fin des années 40 et au début des années 50, avec les nouvelles opérettes Andalousie et Le Chanteur de Mexico.

Les salles sont combles et attirent des centaines de milliers de personnes. C'est tout simplement de la folie. Pour la première fois dans l'histoire de la chanson, un artiste possède un fan club. Celui-ci compte 16 000 adhérents en 1952. Surnommé le prince de l'opérette, il ne cesse de chanter et interprète, entre autres, les opérettes Le Chevalier du Ciel, Le Secret de Marco Polo, Visa pour l'amour, Le Prince de Madrid ou bien encore La Caravelle d'or. Comme il fallait s'y attendre, Luis Mariano est épuisé et tombe malade. Il meurt le 14 juillet 1970 à Paris. Sa tombe au cimetière d'Arkang, dans les Pyrénées-Atlantiques, est aujourd'hui encore un lieu de pèlerinage pour un grand nombre de fans.

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0: Il est 13h.
2: Bonjour, plusieurs responsables de gauche sont prêts à soutenir des mouvements sociaux contre la flambée des prix des carburants. Interrogé sur une possible résurgence du mouvement des Gilets jaunes, le premier secrétaire du Parti Socialiste Olivier Faure, candidat à la présidentielle, a déclaré hier qu'il n'est plus possible d'avoir des gens qui travaillent mais qui ne sont pas rémunérés à la hauteur de ce qu'ils font. De son côté, le chef des communistes, Fabien Roussel, également candidat à la présidentielle, a appelé vendredi dernier les Français à descendre dans la rue et a occupé les ronds-points dans une référence directe au mouvement des Gilets jaunes de fin 2018. Originaire de Montpellier et âgé de 32 ans, Othmane Garrido est jugé à partir de ce lundi 14 septembre devant la cour d'assises spéciale de Paris pour assassinat et meurtre sous le règne de Daesh en Irak et en Syrie, où ce djihadiste français est resté 8 ans. Il avait été expulsé par la Turquie vers la France en 2020. Plusieurs mobilisations sont prévues demain, parmi elles celle des électriciens et gaziers. Ces derniers comptent se mettre en grève massivement pour exprimer leur colère face au projet de remise en cause de leur tarif préférentiel de l'énergie. Ils défendent ainsi un totem qui fait partie intégrante de leur rémunération. L'Iran affirme que la réunion consacrée au détroit d'Ormuz prévue aujourd'hui à Oman avec des pays du Golfe a été reportée à la demande de l'Arabie Saoudite. Le Royaume a invoqué la situation au Yémen. Hier soir, après la reprise des échanges en Asie, le prix du baril de Brent de la mer du Nord pour livraison en novembre a progressé de 2,80% à 107,54$. Il avait passé mercredi dernier la barre des 100$ pour la première fois depuis juillet. Voilà, c'est la fin de ce flash. Une très bonne journée à toutes et à tous.
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Sur les étagères ou trônant au milieu du lit à la place d'honneur se trouve le plus kiki de tous les kikis dans la chambre d'un enfant. L'amusante petite peluche créée en 1974 par un japonais se collectionne et possède même sa gamme de vêtements. Ce ne sont pas les tout petits qui la plébiscitent, mais les 8-10 ans et même les adolescents. Ses oreilles et ses mains en plastique dur ne favorisent pas les câlins. Elle tient

sur les cadeaux publicitaires va interrompre les fameuses surprises bonus. Tout aussi présentes dans les chambres, les Popols, les peluches aux couleurs flashy, héroïnes du dessin animé éponyme, peuvent se rouler en boule et servir de coussin tout doux. Et dans la playlist de 1991, on écoute Everything I Do It For You, chanson coécrite et interprétée par Bryan Adams. Elle figure sur son album Waking Up the Neighbors en 1991 et sur la bande son du film Robin des Bois, Prince des Voleurs.

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2: Né le 25 février 1945 à Strasbourg, Herbert Léonard quitte le lycée à 16 ans pour apprendre la guitare et former le groupe de rock surnommé les Jets, en référence au film West Side Story. En 1966, il rencontre le groupe de rock des Lionceaux et l'intègre en tant que guitariste rythmique. À la séparation du groupe à la fin de cette même année 66, Herbert Léonard entame une carrière de chanteur et enregistre un premier disque qui ne rencontre hélas que très peu d'intérêt. Dans le courant des années 70, le jeune homme se lie d'amitié avec plusieurs artistes bien ancrés dans la chanson, parmi lesquels Sylvie Vartan, Michel Thor et Alain Bashung. En 1977, paraît un album de 16 titres partagés avec Bashung et comprenant 8 de ses succès. Mais le résultat commercial n'atteint hélas pas des sommets. Ce n'est finalement qu'en 1980, et grâce à l'alchimie de deux autres artistes, que la carrière d'Herbert Léonard va instantanément exploser. En effet, la parolière Vlyn Bugy lui écrit « Pour le plaisir » sur une musique de Julien Lepers. Ouais.

Cette chanson se classe en tête des ventes en 1981 et s'écoule à plus de 2 millions d'exemplaires. Après ce succès retentissant, Herbert Léonard poursuit sa carrière de chanteur, que l'on peut d'ailleurs considérer comme sentimentale, en enregistrant de nombreux succès, parmi lesquels « Ça donne envie d'aimer » en 82 et surtout « Puissance et gloire » en 1985, générique de la série télévisée « Château Vallon » composée par Vladimir Cosma.

En 1987, Herbert Léonard sort l'album « Laissez-nous rêver », dont les quatre singles se classent au top 50. « Quand tu m'aimes », sur des musiques érotiques, « Tu ne pourras plus jamais m'oublier » et « Laissez-nous rêver ».

Herbert Léonard participe ensuite à de nombreuses tournées, tout en se passionnant également pour l'aviation et le football. Atteint d'un cancer du poumon, ce gentleman de la chanson française disparaît le 2 mars 2025 à Fontainebleau.

Eh bien, ce Parlez-moi d'amour qui a fait la gloire de Lucienne Boyer, Lucienne Boyer le chantait déjà depuis de nombreuses années lorsque, en 1941, elle fut obligée de s'arrêter. Pourquoi? Eh bien, parce que elle allait avoir un bébé, une petite fille, qui s'appellerait Jacqueline.

0: Eh bien, vous voyez que Jacqueline Boyer était vraiment la fille de sa maman et que le bébé n'avait pas été changé à la clinique. Pendant ce temps, d'ailleurs, il y a un monsieur qui, lui, ne s'était pas arrêté et qui continuait à chanter, car il fallait bien faire bouillir la marmite pendant ce temps-là, et qui n'était autre que le papa de Jacqueline, Jacques Pils. 19 ans plus tard, Lucienne Boyer ouvrait son 35e cabaret. Tout Paris était là, et je la retrouvais avec une très grande émotion, évidemment. Et quelle ne fut pas notre surprise lorsque, tout à coup, elle fit l'annonce suivante.
1: Je vous présente maintenant, accompagné par Raymond Vastano au piano, une toute jeune fille que je connais très bien. Voici Jacqueline Boyer.

0: Et j'étais tellement emballé que je lui signais immédiatement son premier contrat.
1: Ah oui, je m'en souviens. Tu m'as appelé à ta table. Et tu avais griffonné quelque chose sur le dos d'un menu. Tu m'as tendu ce menu et il y avait dessus Théâtre de l'Étoile, date novembre 1959, programme Marlène Dietrich, durée 3 semaines, condition 3000 francs par jour.
0: C'était des francs anciens, évidemment. Tout cela n'est pas arrivé tout seul. Et j'en ai eu la preuve quand je suis allé voir Jacqueline Boyer et Lucienne Boyer, non pas dans leur cabaret, mais dans leur maison. On y parlait chansons, bien sûr.
1: Maman, j'ai une idée.
2: Ah ?
1: J'ai envie de chanter une de tes chansons.
2: Ça, c'est une bonne idée.
1: Qu'est-ce que tu penses de J'attends une lettre ?
2: Oh, c'est une excellente idée. Seulement voilà, mon chéri, il faut la chanter très tendrement. Tiens, je vais te montrer. J'attends une lettre de mon amour. Un tendre à vue sur papier bleu. Il se peut, je t'adore. Tu comprends, c'est comme ça qu'il faut la chanter, mon chéri. Parce que n'oublie pas que c'est une chanson tendre, douce.
1: Oui, mais tu crois pas que...
2: Non, je ne crois pas. Je ne crois pas qu'on puisse la chanter autrement. Chaque mot a sa valeur.
1: Oui, maman.
0: Et voilà ce que ça a donné 8 jours plus tard au cabaret.

0: C'est pas la peine de discuter. Les enfants ont toujours raison.
1: Et puis ce fut le Grand Prix de l'Eurovision qu'elle gagna brillamment. Et puis sa consécration parisienne à l'Olympia. Et puis sa consécration internationale en Amérique. Et tout cela grâce à son talent. Et puis aussi grâce à un petit bonhomme nommé...
0: Tom.

0: John Philippe.
1: Ce qui est important, c'est l'instant. C'est la conversation entre le public et moi. C'est le moment de vérité. C'est ça, d'ailleurs, c'est une chose qu'on ne peut pas définir. C'est quand on entre en scène, quand, comme ça, quand j'arrive. Vous savez, on s'isole, on s'enferme. Je m'absente tout à fait pour pouvoir mieux donner. C'est important, ça, c'est de donner. C'est une histoire d'amour entre le public et moi. Comme...

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0: Il est 14h.
2: Bonjour, plusieurs responsables de gauche sont prêts à soutenir des mouvements sociaux contre la flambée des prix des carburants. Interrogé sur une possible résurgence du mouvement des Gilets jaunes, le premier secrétaire du Parti Socialiste Olivier Faure, candidat à la présidentielle, a déclaré hier qu'il n'est plus possible d'avoir des gens qui travaillent mais qui ne sont pas rémunérés à la hauteur de ce qu'ils font. De son côté, le chef des communistes, Fabien Roussel, également candidat à la présidentielle, a appelé vendredi dernier les Français à descendre dans la rue et a occupé les ronds-points dans une référence directe au mouvement des Gilets jaunes de fin 2018. Originaire de Montpellier et âgé de 32 ans, Othmane Garrido est jugé à partir de ce lundi 14 septembre devant la cour d'assises spéciale de Paris pour assassinat et meurtre sous le règne de Daesh en Irak et en Syrie, où ce djihadiste français est resté 8 ans. Il avait été expulsé par la Turquie vers la France en 2020. Plusieurs mobilisations sont prévues demain, parmi elles celle des électriciens et gaziers. Ces derniers comptent se mettre en grève massivement pour exprimer leur colère face au projet de remise en cause de leur tarif préférentiel de l'énergie. Ils défendent ainsi un totem qui fait partie intégrante de leur rémunération. L'Iran affirme que la réunion consacrée au détroit d'Ormuz prévue aujourd'hui à Oman avec des pays du Golfe a été reportée à la demande de l'Arabie Saoudite. Le royaume a invoqué la situation au Yémen. Hier soir, après la reprise des échanges en Asie, le prix du baril de Brent de la mer du Nord pour livraison en novembre a progressé de 2,80% à 107,54 $. Il avait passé mercredi dernier la barre des 100 $ pour la première fois depuis juillet. Voilà, c'est la fin de ce flash. Une très bonne journée à toutes et à tous.
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1: Et voici l'horoscope de ce lundi, nous sommes le 14 septembre avec les Béliers. N'oubliez pas de prendre les contacts nécessaires pour votre avenir professionnel. Taureau, certaines tensions ou incompréhensions sont possibles. Les Gémeaux, l'ambiance familiale sera favorable au dialogue et à la complicité. Cancer, vous aurez la possibilité de réaliser de bonnes affaires. Lion, vos efforts porteront rapidement leurs fruits. Et Vierge, célibataire, les astres amplifieront votre fougue naturelle. Balance, vous aurez besoin de vérifier que votre conjoint est sur la même longueur d'onde et qu'il envisage aussi des projets de couple à long terme. Elle les Scorpions, ne vous endormez pas dans un confort tranquille. Elle les Sagittaires, vous serez hyperactifs et dynamiques. Les Capricornes, une dispute avec un collègue n'est pas impossible. Les Verseaux, évitez toute interférence entre votre vie privée et votre vie professionnelle. Enfin les Poissons, vous aurez envie d'officialiser votre relation ou peut-être d'agrandir la famille. Bonne journée et à demain.
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2: Né le 29 avril 1924 à Paris, Zizi Jeanmaire est rat de l'opéra, puis danseuse dans la compagnie Roland Petit, où elle chante pour la première fois sur scène dans le ballet La Croqueuse de Diamants en 1950. Cela la décide à entamer une carrière de music-hall. Pour son répertoire, elle fait appel à un inconnu qui n'est autre que Guy Béard, qui lui écrit plusieurs chansons, dont Il y a plus d'un an et Je suis la femme.
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0: Elle poursuit sa carrière en alternant production sur scène et à l'écran. Bernard Dimet lui écrit son plus grand succès en 1957, « Mon truc en plume ».
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Cette chanson est la chanson fétiche de Zizi Jeanmaire, mais aussi un morceau de bravoure de son show qui en définit bien l'esprit, un mélange de gouaille et de chic parisien harmonisé à la tradition du music hall. Cet artiste disparaît le 17 juillet 2020.

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1: Il est 15h.
2: Bonjour, plusieurs responsables de gauche sont prêts à soutenir des mouvements sociaux contre la flambée des prix des carburants. Interrogé sur une possible résurgence du mouvement des Gilets jaunes, le premier secrétaire du Parti Socialiste Olivier Faure, candidat à la présidentielle, a déclaré hier qu'il n'est plus possible d'avoir des gens qui travaillent mais qui ne sont pas rémunérés à la hauteur de ce qu'ils font. De son côté, le chef des communistes, Fabien Roussel, également candidat à la présidentielle, a appelé vendredi dernier les Français à descendre dans la rue et à occuper les ronds-points dans une référence directe au mouvement des Gilets jaunes de fin 2018. Originaire de Montpellier et âgé de 32 ans, Otmane Garrido est jugé à partir de ce lundi 14 septembre devant la cour d'assises spéciale de Paris pour assassinat et meurtre sous le règne de Daesh en Irak et en Syrie, où ce djihadiste français est resté 8 ans. Il avait été expulsé par la Turquie vers la France en 2020. Plusieurs mobilisations sont prévues demain, parmi elles celle des électriciens et gaziers. Ces derniers comptent se mettre en grève massivement pour exprimer leur colère face au projet de remise en cause de leur tarif préférentiel de l'énergie. Ils défendent ainsi un totem qui fait partie intégrante de leur rémunération. L'Iran affirme que la réunion consacrée au détroit d'Ormuz prévue aujourd'hui à Oman avec des pays du Golfe a été reportée à la demande de l'Arabie Saoudite. Le Royaume a invoqué la situation au Yémen. Hier soir, après la reprise des échanges en Asie, le prix du baril de Brent de la mer du Nord pour livraison en novembre a progressé de 2,80% à 107,54 $. Il avait passé mercredi dernier la barre des 100 $ pour la première fois depuis juillet. Voilà, c'est la fin de ce flash. Une très bonne journée à toutes et à tous.
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1: Bonjour, aujourd'hui 14 septembre, 257e jour de l'année, nous fêtons les Maternes et Corneille. C'est le 14 septembre 1983 que naissait Amy Winehouse, chanteuse britannique décédée en juillet 2011. Joyeux anniversaire au restaurateur Olivier Rollinger, né le 14 septembre 1955, à l'accordéoniste Nicolas Grandfils, né en 1976, au chanteur britannique Charlie Winston, né en 1978, et à Oshie, chanteuse française, née le 14 septembre 1996. C'est aussi le 14 septembre 1982 que disparaissait Grace de Monaco, née en novembre 1929. En 2007, et cette fois pas sous vos applaudissements, Jacques Martin nous quittait. Il était né, lui, en juin 1933. Enfin, le 14 septembre 2009, disparition de Patrick Swayze, né en août 1952. Le 14 septembre 1901, Theodore Roosevelt devient président des États-Unis. En 1960, l'OPEP est créé. En 1973, la France met fin à ses essais nucléaires atmosphériques dans le Pacifique Sud. En 1987, la 5 diffuse son premier journal télévisé. En 2015, a lieu la première observation directe d'ondes gravitationnelles prédite par Albert Einstein en 1916, mais il n'existait jusque-là que des preuves indirectes de leur existence. Enfin, le 14 septembre 2024, des inondations liées à la tempête Boris touchent l'Autriche, la Tchéquie, le sud de la Pologne, la Roumanie, la Slovaquie, puis s'étendent à l'Allemagne, la Hongrie, puis la Slovénie, et causent au moins 21 morts et de gros dégâts. Le dicton du jour, à la Sainte-Croix, cueille tes pommes.

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0: Dites-moi, Micheline, que vous ne regrettez pas cette soirée.
1: Non, pas encore, Jean. Je dis pas encore parce que je vous ai bien regardé et vous n'avez pas bâillé. Si vous aviez bâillé, j'aurais dû faire ce que faisait Sacha Guitry à une dame qui bâillait, lui dire « bye bye ».

0: Vous voyez cette ambiance? Elle est pour vous, ce souper aux chandelles et ces lumières tamisées. C'est à vous que j'ai pensé.
1: J'y suis très sensible. Baissez un peu l'abat-jour, peut-être, ce sera parfait. Quoique, cette musique ne va peut-être pas tellement bien avec le charme. C'est plutôt une musique de fantaisie.

0: Et maintenant, j'ai envie de vous demander une chose. Quittez cette table et accordez-moi cette danse.
1: Oui, j'aime vraiment beaucoup cette musique parce que elle évoque pour moi le midi, mon pays, et je dois dire que les chandelles, c'est très agréable, mais le soleil, c'est très agréable aussi.

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0: Il est 16h.
2: Bonjour, plusieurs responsables de gauche sont prêts à soutenir des mouvements sociaux contre la flambée des prix des carburants. Interrogé sur une possible résurgence du mouvement des Gilets jaunes, le premier secrétaire du Parti Socialiste Olivier Faure, candidat à la présidentielle, a déclaré hier qu'il n'est plus possible d'avoir des gens qui travaillent mais qui ne sont pas rémunérés à la hauteur de ce qu'ils font. De son côté, le chef des communistes, Fabien Roussel, également candidat à la présidentielle, a appelé vendredi dernier les Français à descendre dans la rue et à occuper les ronds-points dans une référence directe au mouvement des Gilets jaunes de fin 2018. Originaire de Montpellier et âgé de 32 ans, Othmane Garrido est jugé à partir de ce lundi 14 septembre devant la cour d'assises spéciale de Paris pour assassinat et meurtre sous le règne de Daesh en Irak et en Syrie, où ce djihadiste français est resté 8 ans. Il avait été expulsé par la Turquie vers la France en 2020. Plusieurs mobilisations sont prévues demain, parmi elles celle des électriciens et gaziers. Ces derniers comptent se mettre en grève massivement pour exprimer leur colère face au projet de remise en cause de leur tarif préférentiel de l'énergie. Ils défendent ainsi un totem qui fait partie intégrante de leur rémunération. L'Iran affirme que la réunion consacrée au détroit d'Ormuz prévue aujourd'hui à Oman avec des pays du Golfe a été reportée à la demande de l'Arabie Saoudite. Le royaume a invoqué la situation au Yémen. Hier soir, après la reprise des échanges en Asie, le prix du baril de Brent de la mer du Nord pour livraison en novembre a progressé de 2,80% à 107,54 $. Il avait passé mercredi dernier la barre des 100 $ pour la première fois depuis juillet. Voilà, c'est la fin de ce flash. Une très bonne journée à toutes et à tous.
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3: On entend de Charles Aznavour telle chanson, de Charles Aznavour telle chanson, finit par dire qui est ce Charles Aznavour. Alors Charles Aznavour vient sur scène et on l'aime plus ou moins, mais on va vers le succès, on va vers le nom connu. J'étais en fait, mes chansons m'ont lancé comme une savonnette. Je suis devenu la savonnette Charles Aznavour. Qui est Charles Aznavour? Et on est venu voir qui était ce Charles Aznavour. Ça ne veut pas dire qu'on aimait ce que je faisais. Et au contenu, je pourrais dire même qu'il y avait un petit groupe qui aimait ce que je faisais, puis un grand groupe qui refusait. Mais il y a aussi le snobisme qui joue. Il était de bon ton, dans un certain milieu, d'aimer Charles Aznavour, et dans un autre milieu, de ne pas aimer Charles Aznavour. Il a fallu que je travaille beaucoup pour me faire aimer d'un peu tout le monde.

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0: Je ne suis pas une femme très entourée. J'ai des amis, j'aime être seule, et je ne suis pas le seul être humain qui vit la solitude. Nous la vivons tous. 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
2: Né le 26 février 1866 à Paris, Fursy est un chansonnier montmartrois par excellence. Après avoir effectué différents métiers comme employé de commerce et comptable, il rachète le cabaret Le Chat Noir en 1899 à la suite du décès de Rodolphe Salis et renomme cet établissement la Boîte à Fursy, où se produit notamment le célèbre Théodore Botrel. Lui-même interprète également des chansons en rapport avec l'actualité d'avant la Grande Guerre, où il récite des couplets et des refrains qu'il appelle Ross, mais sans grande méchanceté. C'est dans cet esprit montmartrois qu'il publie Chansons Ross et Chansons de la Boîte. Fait chevalier de la Légion d'honneur en 1927, il meurt à Nice le 14 avril 1929.

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1: Bonjour à tous, aujourd'hui gros plan sur Mathieu Gonnet. Mathieu Gonnet voit le jour en 1972 à Paris. Ses parents étant musiciens, c'est tout naturellement qu'il commence à apprendre à jouer du piano. Très doué, le petit garçon se consacre à la musique et suit les cours par correspondance. Plus tard, il intègre le Conservatoire National Supérieur de Musique et de Danse de Paris. Au cours de ses études, il va apprendre à jouer de différents instruments. Après ses études, il collabore à plusieurs spectacles musicaux. Il va également travailler avec plusieurs artistes comme Bernard Lavillier, Anne Sylvestre, Jean Guidoni ou encore Lio. Puis en 2001, il est choisi pour être le directeur musical et répétiteur de l'émission musicale Star Academy et va être présent jusqu'en 2007, ce qui lui permet de se faire connaître du grand public. Il accompagne sur scène de nombreux chanteurs comme Céline Dion, Lara Fabian ou encore Chimène Badi. Côté cœur, il épouse Emmanuel et ensemble ils ont un fils, Alexandre, né en avril 2004. 2 ans plus tard, le couple se sépare. Quelques années plus tard, il épouse Lise Orivel en 2016, avec qui il a une fille, Lou, née quant à elle en 2012. On se retrouve très vite avec d'autres...
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1: Les surfs.

0: hier.
1: Par le hasard de la guerre, ma première scolarité, je l'ai faite en français, puis j'ai pris goût, puis j'ai fait toutes mes études en français, et dès que j'ai passé mon bac, je suis venu en France, et le peu de grec que je gardais s'éloigne de ma mémoire. Enfin, quand je retourne en Grèce, je retrouve un peu de langue, mais c'est rare.

Ici Pierre Belmar qui vous parle depuis l'Olympia où ce soir chante Johnny Hallyday, l'archange du rock'n'roll, l'idole actuelle de la jeunesse. Je me trouve au milieu d'une foule de moins de 20 ans dont vous entendez les cris et les trépignements. Mais voici que la lumière s'éteint dans la salle, le rideau se lève et apparaissent les musiciens qui accompagnent Hallyday. Ils sont 5, très jeunes, vêtus de smoking bleu étincelant. Il y a un saxophone, une batterie, 3 guitares électriques. Les voici qui se tournent avec un bel ensemble vers la coulisse et Johnny bondit sur la scène, le micro à la main. Johnny Hallyday ressemble à ses photographies. Il est très grand, blond, souriant, sympathique. Il porte un smoking noir, légèrement pailleté et une chemise à jabot de dentelle. Cette tenue classique contraste avec l'invraisemblable accoutrement qu'il avait l'année dernière. Il est vrai qu'à ce moment-là, on se moquait de lui. Aujourd'hui, Johnny prend sa grande revanche. 1 600 000 disques vendus, 500 000 francs par soirée. Il est devenu en quelques mois grande vedette de la chanson française. C'est formidable car il n'a que 18 ans.

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1: Ce qui se passe dans la salle est extraordinaire. Les jeunes gens, et je vous assure qu'il n'y a pas beaucoup de blousons noirs parmi eux, sont debout et se balancent en mesure. Et je dois dire que, à mon grand étonnement moi-même, j'ai beaucoup de peine à ne pas céder à ce rythme irrésistible. Je comprends maintenant pourquoi le rock'n'roll déchaîne les foules. Mais attention, Johnny cesse de s'agiter, un projecteur bleu le prend dans son faisceau, tout redevient très calme, Johnny se tient très près du micro, comme pour une confidence.

Les fanatiques de Hallyday se sont tenus tranquilles, mais il est bien évident qu'ils n'apprécient pas tellement cet air nostalgique. Je n'y le sais et je serais bien étonné s'il ne reprenait pas son mitrailleur. Ma mère me dirait

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1: Au début, j'étais révolté contre tout ce que je détestais, comme la chasse, la corrida, la connerie, la guerre, enfin bon, il y a des trucs. 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Attends, une journée ne suffit pas, une nuit non plus. 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
4: Il est 17h.
5: Bonjour, plusieurs responsables de gauche sont prêts à soutenir des mouvements sociaux contre la flambée des prix des carburants. Interrogé sur une possible résurgence du mouvement des Gilets jaunes, le premier secrétaire du Parti Socialiste Olivier Faure, candidat à la présidentielle, a déclaré hier qu'il n'est plus possible d'avoir des gens qui travaillent mais qui ne sont pas rémunérés à la hauteur de ce qu'ils font. De son côté, le chef des communistes, Fabien Roussel, également candidat à la présidentielle, a appelé vendredi dernier les Français à descendre dans la rue et à occuper les ronds-points dans une référence directe au mouvement des Gilets jaunes de fin 2018. Originaire de Montpellier, âgé de 32 ans, Otman Garrido est jugé à partir de ce lundi 14 septembre devant la cour d'assises spéciale de Paris pour assassinat et meurtre sous le règne de Daesh en Irak et en Syrie, où ce djihadiste français est resté 8 ans. Il avait été expulsé par la Turquie vers la France en 2020. Plusieurs mobilisations sont prévues demain, parmi elles celle des électriciens et gaziers. Ces derniers comptent se mettre en grève massivement pour exprimer leur colère face au projet de remise en cause de leur tarif préférentiel de l'énergie. Ils défendent ainsi un totem qui fait partie intégrante de leur rémunération. L'Iran affirme que la réunion consacrée au détroit d'Ormuz prévue aujourd'hui à Oman avec des pays du Golfe a été reportée à la demande de l'Arabie Saoudite. Le Royaume a invoqué la situation au Yémen. Hier soir, après la reprise des échanges en Asie, le prix du baril de Brent de la mer du Nord pour livraison en novembre a progressé de 2,80% à $107,54. Il avait passé mercredi dernier la barre des $100 pour la première fois depuis juillet. Voilà, c'est la fin de ce flash. Une très bonne journée à toutes et à tous.
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le chanteur, il aime chanter. Bon, alors c'est peut-être un artiste lyrique, ou, mais c'est un chanteur. L'artiste, c'est quelqu'un qui veut chanter des choses bien précises et qui ne veut pas chanter n'importe quoi. Parce qu'il sait ce qu'il veut communiquer. Et il sait comment il veut le communiquer. Mais il y a le fond compte presque plus que la forme. Chacun sa spécialité, bien sûr. Le chanteur, lui, du moins qu'il chante, il est content. J'exagère un petit peu, mais je suis pas très très loin.

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1: Bonjour à tous, aujourd'hui gros plan sur Mathieu Gonnet. Mathieu Gonnet voit le jour en 1972 à Paris. Ses parents étant musiciens, c'est tout naturellement qu'il commence à apprendre à jouer du piano. Très doué, le petit garçon se consacre à la musique et suit les cours par correspondance. Plus tard, il intègre le Conservatoire National Supérieur de Musique et de Danse de Paris. Au cours de ses études, il va apprendre à jouer de différents instruments. Après ses études, il collabore à plusieurs spectacles musicaux. Il va également travailler avec plusieurs artistes comme Bernard Lavillier, Anne Sylvestre, Jean Guidoni ou encore Lio. Puis en 2001, il est choisi pour être le directeur musical et répétiteur de l'émission musicale Star Academy et va être présent jusqu'en 2007, ce qui lui permet de se faire connaître du grand public. Il accompagne sur scène de nombreux chanteurs comme Céline Dion, Lara Fabian ou encore Chimène Badi. Côté cœur, il épouse Emmanuel et ensemble ils ont un fils, Alexandre, né en avril 2004. 2 ans plus tard, le couple se sépare. Quelques années plus tard, il épouse

0: épouse Lise Orivel en 2016, avec qui il a une fille, Lou, née quant à elle en 2012. On se retrouve très vite avec d'autres enfants.
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3: Née le 3 février 1923 à Québec, Alice Roby chante dès l'âge de 4 ans dans des galas de lutte auxquels participe son père, pompier et lutteur. Après avoir gagné plusieurs concours d'amateurs sur diverses radios canadiennes, elle est engagée au Théâtre national de Montréal dans la troupe de la vedette Rose Ouellette alors qu'elle n'a pas encore 13 ans. Par la suite, elle se produit dans les cabarets montréalais et côtoie les grands artistes burlesques de sa génération. La carrière d'Alice Roby prend de l'ampleur dès la Seconde Guerre mondiale. Elle enregistre alors de nombreux succès comme Tico Tico, Rhum et Coca-Cola, Mon chant d'amour et Mon cœur n'appartient qu'à toi. Elle devient la première chanteuse québécoise de musique populaire à mener une carrière internationale. Victime d'un grave accident de la route en 1948, elle doit interrompre ses activités à la suite d'une dépression nerveuse. Rétablie, elle relance sa carrière dans le courant des années 60 en se produisant dans de nombreux spectacles, notamment grâce au milieu gay qui la porte au nu. Cette Québécoise s'éteint le 28 mai 2011 à Montréal.
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2: Née le 28 novembre 1912 à Cahus, dans le Lot, Annie Flore passe son enfance en banlieue parisienne et travaille dans un atelier de couture. Après avoir participé en 1939 à un concours de chant organisé par Radio Cité, elle débute sa carrière au Petit Casino en 1940, puis se produit dans plusieurs cabarets. En 1946, elle enregistre chez la maison du disque Pathé des chansons réalistes, parmi lesquelles « La fille du patron » et « Les deux rengaines ». Par la suite, elle interprète plusieurs œuvres considérées comme moins tragiques, ainsi que des chansons de films, telles que « Méfiez-vous des blondes » en 1950 et « Dessous de violette » en 1951, titre fétiche repris quelque temps plus tard par Arletty. À la fin des années 50, elle enregistre une série de 33 tours intitulée « Mes cahiers de chansons », où elle interprète des succès d'autrefois. Après une très longue absence, on la retrouve à plusieurs reprises sur le plateau de l'émission de La Chance aux chansons. Atteinte d'un cancer, Annie Flore s'éteint le 17 août 1995 à Boulogne-Billancourt.

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2: Il est 18h.
3: Bonsoir, la Finlande va rejoindre la dissuasion nucléaire avancée proposée par la France. Cela porte à 10 le nombre de pays européens qui ont rejoint l'initiative française avec le Royaume-Uni, l'Allemagne, la Pologne, les Pays-Bas, la Belgique, la Grèce, la Suède, le Danemark et la Norvège. Un groupe de pilotage nucléaire sera établi dans les prochains mois pour commencer la mise en œuvre de cette coopération. Une enquête judiciaire a été ouverte pour violence volontaire visant un fonctionnaire de la police nationale à Carcassonne. Une vidéo le montre en train de jeter à terre un jeune son domicile fixe qui était décédé plusieurs jours après, en juin. 4 personnes ont été mises en examen. Elles sont soupçonnées d'avoir séquestré une femme afin de lui voler des biens et des cryptoactifs en mars dernier à Taninge, en Haute-Savoie. Alors qu'il tentait de l'enlever à bord de son propre véhicule, elle était parvenue à s'échapper puis à se rendre chez son voisin qui avait alors alerté les forces de l'ordre. Originaire de Montpellier et âgé de 32 ans, Andman Garrido est jugé à partir de ce lundi devant la cour d'assises spéciale de Paris pour assassinat et meurtre sous le régime de Daesh en Irak et en Syrie, où ce djihadiste français est resté 8 ans. Il avait été expulsé par la Turquie vers la France en 2020. Enfin, la campagne de prévention contre la bronchiolite démarre en France métropolitaine. Elle durera jusqu'au 28 février. Cette maladie respiratoire très contagieuse touche chaque hiver près de 30% des nourrissons de moins de 2 ans. Les précédentes campagnes mises en place depuis 3 ans ont permis de diminuer le nombre de cas graves et d'éviter les passages aux urgences. Cette année, 4 traitements sont mis à disposition pour lutter contre le virus qui déclenche la maladie. C'est la fin de ce flash. Une bonne fin de journée à notre écoute.
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1: Bonjour à tous. Aujourd'hui, gros plan sur Mathieu Gonnet. Mathieu Gonnet voit le jour en 1972 à Paris. Ses parents étant musiciens, c'est tout naturellement qu'il commence à apprendre à jouer du piano. Très doué, le petit garçon se consacre à la musique et suit les cours par correspondance. Plus tard, il intègre le Conservatoire National Supérieur de Musique et de Danse de Paris. Au cours de ses études, il va apprendre à jouer de différents instruments. Après ses études, il collabore à plusieurs spectacles musicaux. Il va également travailler avec plusieurs artistes comme Bernard Lavillier, Anne Sylvestre, Jean Guidoni ou encore Lio. Puis en 2001, il est choisi pour être le directeur musical et répétiteur de l'émission musicale Star Academy et va être présent jusqu'en 2007, ce qui lui permet de se faire connaître du grand public. Il accompagne sur scène de nombreux chanteurs comme Céline Dion, Lara Fabian ou encore Chimène Badi. Côté cœur, il épouse Emma.

0: Emmanuel et ensemble ils ont un fils, Alexandre, né en avril 2004. Deux ans plus tard, le couple se sépare. Quelques années plus tard, il épouse Lise Orivel en 2016, avec qui il a une fille, Lou, née quant à elle en 2012. On se retrouve très vite avec d'autres...
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2: Née le 29 décembre 1945 à Bayeux, Marjorie Noël chante gamine des chansons apprises à l'école qu'elle interprète dans le bar que ses parents tiennent à côté des Buttes Chaumont dans le 19e arrondissement. Après avoir pris des cours de chant, elle passe une audition devant le célèbre producteur Eddie Barclay qui n'hésite pas longtemps à lui faire signer un contrat. La jeune femme enregistre alors 7 45 tours, dont « Tu vas partir » en 64, dans le même wagon, « Je te dis mon âge », « Fais attention » et « Au temps des princes charmants ». Elle participe également à de nombreux concours, comme celui de la Rose d'Or à Antibes, où elle termine à la seconde place grâce au titre « Des filles et des fleurs ». Au milieu des années 60, sa renommée devient internationale, puisqu'elle se produit avec succès au Japon, pays dans lequel elle chante en japonais et grave une dizaine de 33 tours. Malheureusement, Marjorie Noël est victime d'un grave accident de voiture en 1966 qui va l'handicaper. 2 ans plus tard, Eddie Barclay décide de mettre un terme à son contrat. Marjorie se retire alors de la vie artistique et met au monde un bébé. Elle meurt le 30 avril 2000.

0: papa n'a pas voulu.
1: Marie Bizet.
0: Connaissez-vous l'hôtel des trois canards? Il y a des souris qui trottent dans les placards. Heureusement que pour venir les chasser, sous chaque porte un gros chat.
1: Léon Reiter.

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2: Né le 13 décembre 1947 à Paris, Minouche Barelli n'est autre que la fille de la chanteuse Lucienne Delisle et du chef d'orchestre Aimé Barelli. Tout comme sa mère devenue mondialement célèbre grâce à la chanson « Mon amant de Saint-Jean », elle fréquente les scènes artistiques et participe en 1967 au concours de l'Eurovision de la chanson en interprétant le titre « Boum Badaboum » écrit par Serge Gainsbourg et qui se classe à la 5e place. Plusieurs autres chansons voient le jour, dont « Si j'ai rêvé »,« On s'aimera papy » et cette chanson-là nous ressemble. Par la suite, Minouche Barelli anime plusieurs émissions à la télévision et sur Radio Montmartre. Au début des années 90, elle décide de prendre la nationalité monégasque. C'est dans la principauté qu'elle nous quitte le 20 février 2004.

En fait, cette chanson n'a pas été un succès discographique très grand. C'était pas une vente phénoménale chez Laurette. C'est quelque chose qui s'est passé en plein d'étapes. Mais au moment où elle est sortie, ça n'a pas été le rush dans les magasins pour... ça arrachait pas la chanson, donc... C'est...

0: C'est plus tard, lorsque j'ai eu une autre chanson très forte qui s'appelait White is White,
1: ouais.
0: Où là, les ventes de disques ont explosé. À ce moment-là, on a mis un visage sur mes chansons, mais jusque-là, je m'effaçais un peu derrière.

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je peux me considérer d'abord comme un chanteur yéyé et puis ensuite comme un chanteur non yéyé. Je vais vous expliquer pourquoi, parce qu'il y a deux méthodes pour faire les chansons yéyé et pas yéyé. La première, c'est de faire une adaptation, c'est-à-dire de transformer une chanson parole anglaise en chanson même mélodie parole française. Et bien sûr, les yes sont traduits par des yéyé français. Mais quand M. Aznavour me fait une chanson, je ne suis plus un chanteur yéyé.

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1: Il est 19h.
2: Bonsoir, la Finlande va rejoindre la dissuasion nucléaire avancée proposée par la France. Cela porte à 10 le nombre de pays européens qui ont rejoint l'initiative française avec le Royaume-Uni, l'Allemagne, la Pologne, les Pays-Bas, la Belgique, la Grèce, la Suède, le Danemark et la Norvège. Un groupe de pilotage nucléaire sera établi dans les prochains mois pour commencer la mise en œuvre de cette coopération. Une enquête judiciaire a été ouverte pour violence volontaire visant un fonctionnaire de la police nationale à Carcassonne. Une vidéo le montre en train de jeter à terre un jeune sans domicile fixe qui était décédé plusieurs jours après, en juin. 4 personnes ont été mises en examen. Elles sont soupçonnées d'avoir séquestré une femme afin de lui voler des biens et des crypto-actifs en mars dernier à Taninge, en Haute-Savoie. Alors qu'il tentait de l'enlever à bord de son propre véhicule, elle était parvenue à s'échapper puis à se rendre chez son voisin qui avait alors alerté les forces de l'ordre. Originaire de Montpellier et âgé de 32 ans, Andman Garrido est jugé à partir de ce lundi devant la cour d'assises spéciale de Paris pour assassinat et meurtre sous le régime de Daesh en Irak et en Syrie, où ce djihadiste français est resté 8 ans. Il avait été expulsé par la Turquie vers la France en 2020. Enfin, la campagne de prévention contre la bronchiolite démarre en France métropolitaine. Elle durera jusqu'au 28 février. Cette maladie respiratoire très contagieuse touche chaque hiver près de 30% des nourrissons de moins de 2 ans. Les précédentes campagnes mises en place depuis 3 ans ont permis de diminuer le nombre de cas graves et d'éviter les passages aux urgences. Cette année, 4 traitements sont mis à disposition pour lutter contre le virus qui déclenche la maladie. C'est la fin de ce flash. Une bonne fin de journée à notre écoute.
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un enfant. L'amusante petite peluche créée en 1974 par un japonais se collectionne et possède même sa gamme de vêtements. Ce ne sont pas les tout petits qui la plébiscitent, mais les 8-10 ans et même les adolescents. Ses oreilles et ses mains en plastique dur ne favorisent pas les câlins. Elle

Les enfants les collectionneront jusqu'en 1990, année où la nouvelle législation sur les cadeaux publicitaires va interrompre les fameuses surprises bonus. Tout aussi présentes dans les chambres, les Popols, les peluches aux couleurs flashy, héroïnes du dessin animé éponyme, peuvent se rouler en boule et servir de coussin tout doux. Et dans la playlist de 1991, on écoute Everything I Do It For You, chanson coécrite et interprétée par Bryan Adams. Elle figure sur son album Waking Up the Neighbors en 1991 et sur la bande son du film Robin des Bois, Prince des Voleurs, dans la même année.

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1: C'est ça.
2: Juliette Gréco.
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2: Né le 16 avril 1922 à Pézenas, dans le département de l'Hérault, Bobby Lapointe vit une enfance heureuse, dans laquelle il s'essaye à différents instruments de musique collectionnés par son père. Le petit Bobby, de son vrai nom Robert, aime également faire des canulars et rire de la vie. En 1943, il est envoyé au STO, service du travail obligatoire, pendant la guerre. Éternel insoumis, il fuit à deux reprises et se retrouve emprisonné. Cela ne l'empêche pas d'écrire des sketchs, des textes loufoques et de jouer avec les mots, mélangeant calembours et contrepétrie. Après des débuts peu remarqués sur la scène du cabaret Le Cheval d'Or, il interprète des chansons aux Trois Baudets. Le public commence à découvrir son talent. En 1960, il sort son premier disque regroupant les célèbres chansons intitulées « Aragon et Castille »,« Marcel », »,« Insomnie », »,« Le Poisson Fat » et « L'inévitable Framboise ».
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1: Par la suite, ce fantasque artiste ouvre une cave dans le quartier de la Huchette à Paris, mais cela n'est pas rentable et il doit rapidement abandonner son projet. Afin de gagner sa vie, il continue à composer des chansons, parmi lesquelles La Misanthrope, Le Papa du Papa et Takati Takité. À la pleine fleur de l'âge, Bobby Lapointe décède le 29 juin 1972, emporté par un cancer. Ce barbu à la tête rondouillarde nous manque encore aujourd'hui.
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2: Né le 22 novembre 1950 à Bruxelles, Art Sullivan, de son vrai nom Mark Lienaar van Lint de Jeugd, est repéré par le producteur Jacques Verdonk, qui va lancer sa carrière. Le jeune Belge enregistre alors plusieurs tubes incontournables dans les années 70, comme « Petite fille aux yeux bleus »,« Adieu sois heureuse », »,« Une larme d'amour » ou bien encore « Donne, donne-moi ». En un peu moins d'un demi-siècle, il aura vendu plus de 10 millions de disques dans de très nombreux pays. Art Sullivan, atteint d'un cancer, nous quitte le 27 décembre 2019.

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1: Il est 20h.
2: Bonsoir, la Finlande va rejoindre la dissuasion nucléaire avancée proposée par la France. Cela porte à 10 le nombre de pays européens qui ont rejoint l'initiative française avec le Royaume-Uni, l'Allemagne, la Pologne, les Pays-Bas, la Belgique, la Grèce, la Suède, le Danemark et la Norvège. Un groupe de pilotage nucléaire sera établi dans les prochains mois pour commencer la mise en œuvre de cette coopération. Une enquête judiciaire a été ouverte pour violence volontaire visant un fonctionnaire de la police nationale à Carcassonne. Une vidéo le montre en train de jeter à terre un jeune son domicile fixe qui était décédé plusieurs jours après, en juin. 4 personnes ont été mises en examen. Elles sont soupçonnées d'avoir séquestré une femme afin de lui voler des biens et des cryptoactifs en mars dernier à Taninges, en Haute-Savoie. Alors qu'elle tentait de l'enlever à bord de son propre véhicule, elle était parvenue à s'échapper puis à se rendre chez son voisin qui avait alors alerté les forces de l'ordre. Originaire de Montpellier et âgé de 32 ans, Andman Garrido est jugé à partir de ce lundi devant la cour d'assises spéciale de Paris pour assassinat et meurtre sous le régime de Daesh en Irak et en Syrie, où ce djihadiste français est resté 8 ans. Il avait été expulsé par la Turquie vers la France en 2020. Enfin, la campagne de prévention contre la bronchiolite démarre en France métropolitaine. Elle durera jusqu'au 28 février. Cette maladie respiratoire très contagieuse touche chaque hiver près de 30% des nourrissons de moins de 2 ans. Les précédentes campagnes mises en place depuis 3 ans ont permis de diminuer le nombre de cas graves et d'éviter les passages aux urgences. Cette année, 4 traitements sont mis à disposition pour lutter contre le virus qui déclenche la maladie. C'est la fin de ce flash. Une bonne fin de journée à notre écoute.
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3: Qui a été un peu décisive pour moi, c'était toute une tournée avec Serge Lama quand même et Marie-Paul Bell, et donc là j'étais enlevé de rideau bien évidemment, et c'est là que j'ai compris que c'était le métier que je voulais faire, donc, et je me suis dit on peut pas tricher quoi, on peut pas chanter si au moins on n'est pas ce qu'on chante, ça vaut pas le coup de le faire. Donc c'est à partir de ce moment là que j'ai fait une autre chanson et que j'ai rencontré Pierre Philippe qui m'a amené dans un univers disons plus théâtral tel que moi je pouvais concevoir un spectacle de chanson.
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En fait, cette chanson n'a pas été un succès discographique très grand. C'était pas une vente phénoménale chez Laurette. C'est quelque chose qui s'est passé en plein d'étapes. Mais au moment où elle est sortie, ça n'a pas été le rush dans les magasins pour... ça arrachait pas la chanson, donc... C'est...

0: C'est plus tard, lorsque j'ai eu une autre chanson très forte qui s'appelait White is White,
1: ouais.
0: Où là, les ventes de disques ont explosé. À ce moment-là, on a mis un visage sur mes chansons, mais jusque-là, je m'effaçais un peu derrière.

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1: Bonjour à tous, dans l'actualité musicale du jour, on parle de Dove Cameron. Dove Cameron, une chanson d'amour. La star de Disney Channel vient de teaser un nouveau single qui semble ouvrir la voie vers un premier album. Dove Cameron est prête donc à faire son retour en musique. Après avoir dévoilé un premier extrait sur les réseaux sociaux, la chanteuse a confirmé la sortie de son nouvelle chanson d'amour. Une chanson d'amour pour vous, écrit-elle sur Instagram en présentant le morceau comme son premier single. Dans cet extrait aux sonorités pop et romantiques, Dove Cameron semble s'adresser directement à son fiancé originaire de la capitale italienne, Damiano David. L'Italie qui occupe également une place centrale dans l'univers du morceau. Les premières images ont été tournées dans les rues italiennes et un clip semble réalisé à Capena près de Rome où le leader de Maneskin aurait été présent sur le tournage. Reste désormais à savoir si ce single annoncera enfin le premier album de Dove Cameron. Affaire à suivre. On se retrouve très vite avec d'autres actualités musicales.

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2: Surnommés les frères Jacques en raison du fait qu'ils aiment bien faire le Jacques, c'est-à-dire se conduire stupidement, faire les idiots, ce groupe se forme en 1946 grâce à André et Georges Bellec. Les deux frangins, influencés par les comédiennes harmonistes et le duo Gilles et Julien, sont persuadés de la possibilité de mise en place de chansons humoristiques. Georges Bellec dit à ce propos « En 1945, nous étions motivés par le désir de chanter tout ce qui pouvait être déjà harmonisé à quatre voix égales, en partant de chansons de route, de feu de camp, de folklore, en passant par l'humour et la poésie. » François Soubeyran et Paul Touraine les rejoignent. Immédiatement, les frères Jacques rencontrent le triomphe, avec la parodie intitulée « L'entrecôte ».

D'autres succès suivent, parmi lesquels l'Inventaire, qui leur vaut le Grand Prix du disque en 1950 et 58, Les Fesses, La Confiture, sans oublier une palette de refrains dédiés aux chansons paillardes, telles La Digue du cul et Le Curé de Camaret. Leurs interprétations méticuleuses, leurs présentations et leurs chorégraphies ne laissent jamais indifférents. Les Frères Jacques se produisent jusqu'en 1982, année où le Quatuor se sépare.

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C'est un métier où il faut être lucide et ne pas avoir l'air d'être lucide. Voilà. C'est pour ça qu'on dit qu'on est des comédiens, qu'on est des cabots. Et bien sûr, nous sommes des cabots et des comédiens. Et c'est pas facile, vous savez. Quand j'écris de la musique, je travaille pas. Mais quand je suis en scène, je travaille. Parce que je suis devant un tour incroyable. Je fais tomber les pièces comme je peux, et puis je les ramasse, et puis pendant 2 heures, vous comprenez. C'est comme ça que ça se passe.

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1: Il est 21h.
2: Bonsoir, la Finlande va rejoindre la dissuasion nucléaire avancée proposée par la France. Cela porte à 10 le nombre de pays européens qui ont rejoint l'initiative française avec le Royaume-Uni, l'Allemagne, la Pologne, les Pays-Bas, la Belgique, la Grèce, la Suède, le Danemark et la Norvège. Un groupe de pilotage nucléaire sera établi dans les prochains mois pour commencer la mise en œuvre de cette coopération. Une enquête judiciaire a été ouverte pour violence volontaire visant un fonctionnaire de la police nationale à Carcassonne. Une vidéo le montre en train de jeter à terre un jeune son domicile fixe qui était décédé plusieurs jours après, en juin. 4 personnes ont été mises en examen. Elles sont soupçonnées d'avoir séquestré une femme afin de lui voler des biens et des cryptoactifs en mars dernier à Taninge, en Haute-Savoie. Alors qu'il tentait de l'enlever à bord de son propre véhicule, elle était parvenue à s'échapper puis à se rendre chez son voisin qui avait alors alerté les forces de l'ordre. Originaire de Montpellier et âgé de 32 ans, Andman Garrido est jugé à partir de ce lundi devant la cour d'assises spéciale de Paris pour assassinat et meurtre sous le régime de Daesh en Irak et en Syrie, où ce djihadiste français est resté 8 ans. Il avait été expulsé par la Turquie vers la France en 2020. Enfin, la campagne de prévention contre la bronchiolite démarre en France métropolitaine. Elle durera jusqu'au 28 février. Cette maladie respiratoire très contagieuse touche chaque hiver près de 30% des nourrissons de moins de 2 ans. Les précédentes campagnes mises en place depuis 3 ans ont permis de diminuer le nombre de cas graves et d'éviter les passages aux urgences. Cette année, 4 traitements sont mis à disposition pour lutter contre le virus qui déclenche la maladie. C'est la fin de ce flash. Une bonne fin de journée à notre écoute.
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3: En mai 68, vous sortez votre premier succès, Alouette.
4: Ah oui, c'était... 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
2: Né le 3 juin 1921 à Grenoble, Jean Dréjac s'intéresse très jeune à la chanson et fait partie à 17 ans d'un groupe amateur surnommé Sinfonia. Il écrit ses premières chansons et part à Paris où il joue dans plusieurs revues et au concert Mayol. Refusant de participer au service du travail obligatoire, STO, exigé par les Allemands lors de la Seconde Guerre mondiale, il est contraint de cesser toute activité publique et se taire pour écrire des chansons. De très grands succès voient le jour, dont « Ah le petit vin blanc » en 1943, interprété par Lina Marji et qui constitue un record de vente.
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Dréjac crée d'autres titres renommés, comme Le Petit Bal du Samedi Soir en 1946, chanté par Georges Guattari, et surtout Sous le ciel de Paris en 1950, entonné par les plus célèbres artistes de la chanson française, comme Yves Montand, Juliette Gréco et Édith Piaf.

0: Il enregistre également lui-même plusieurs œuvres, parmi lesquelles La Chansonnette, 50 ans de bouteille et Les quais de la Seine. Après être devenu secrétaire adjoint de la SACEM, puis administrateur et vice-président du conseil d'administration, Jean-André Jacques s'éteint à Paris le 11 août 2003.
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j'ai encore des chansons de charme, parce qu'il faut oublier quand même que je suis chanteur de charme, alors chanteur de charme en mandoline et tout ça, ça ne marcherait pas. J'ai une chanson américaine qui a pour titre Mandoline à minuit. Ça fait mandoline à minuit, mandoline d'amour. Vous voyez, Venise, la gondole, tout ça. Et pour finir, j'ai une chanson, pas pour finir le tour de chant, non, mais pour finir l'histoire aujourd'hui, parce que je ne vais pas vous chanter tout mon tour de chant. Eh bien, j'ai une chanson qui s'appelle Pussycat. Oui, je l'aime beaucoup, c'est une chanson du Texas. Il fait « Oh, mamzelle, pussycat, pousse, pousse,

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2: Né le 29 octobre 1919 à Remagen, Félix Martin fuit l'Allemagne nazie pour se réfugier avec sa famille à Paris, où il effectue de petits boulots. Mais l'attrait de la scène est trop fort et il décide alors de suivre des cours d'art dramatique. Dès la fin de la guerre, il commence à se produire en tant qu'interprète fantaisiste dans les cabarets parisiens et en province. Quelque temps plus tard, il rencontre Édith Piaf qui croit en lui et qui est persuadé que ce jeune homme séducteur à la silhouette longiligne a un potentiel exceptionnel. En 1956, Félix Martin se produit à Bobino avant de chanter en première partie du spectacle d'Édith Piaf à l'Olympia deux ans plus tard. En 1961, il donne à son tour une chance à Barbara qui débute sa carrière de chanteuse en lui offrant une place de choix dans une série de ses représentations. Les chansons de Félix Martin sont incontournables, parmi lesquelles « Ma pomme a de la veine », C'est de la musique, reprends ton chapeau et surtout la Marie Vison en 1957, reprise de Roger Varnet.
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Parallèlement, il joue dans une quarantaine de films, comme dans Le Tueur en 1972, avec Jean Gabin, Bernard Blier et Gérard Depardieu. Atteint d'une embolie pulmonaire, il nous quitte le 20 novembre 1992 à Saint-Cloud.

les étagères ou trônant au milieu du lit à la place d'honneur se trouve le plus kiki de tous les kikis dans la chambre d'un enfant. L'amusante petite peluche créée en 1974 par un japonais se collectionne et possède même sa gamme de vêtements. Ce ne sont pas les tout petits qui la plébiscitent, mais les 8-10 ans et même les adolescents. Ses oreilles et ses mains en plastique dur ne favorisent pas les câlins. Elle tient plus

plastiques de couleur. Les enfants les collectionneront jusqu'en 1990, année où la nouvelle législation sur les cadeaux publicitaires va interrompre les fameuses surprises bonus. Tout aussi présentes dans les chambres, les Popols, les peluches aux couleurs flashy, héroïnes du dessin animé éponyme, peuvent se rouler en boule et servir de coussin tout doux. Et dans la playlist de 1991, on écoute Everything I Do It For You, chanson coécrite et interprétée par Bryan Adams. Elle figure sur son album Waking Up the Neighbors en 1991 et sur la bande son du film Robin des Bois, Prince des Voleurs, dans la même année.

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2: Né le 1er décembre 1950 à Montréal, fils du célèbre organiste-pianiste Lucien Etu, Daniel Etu apprend le piano dès l'âge de 4 ans. Petit Mozart du clavier, il enregistre à 11 ans son premier disque à l'orgue intitulé « La parade des soldats de bois ». Ce vinyle lui vaut immédiatement le grand prix du disque canadien dans la section enfantine. Il continue avec persévérance ses études musicales, notamment le piano et l'orchestration, et sort en 1972 son premier album instrumental intitulé « Daniel Etu joue Roger Whittaker ». Il accompagne aussi bien dans le courant des années 70 de très nombreux artistes de la chanson québécoise, comme René Claude, Véronique Béliveau et Michel Louvain, que des artistes français comme Charles Aznavour, Gilbert Bécaud et Mireille Mathieu. À partir de 1975 et parallèlement à ses fonctions de pianiste, d'arrangeur et de compositeur, Daniel Etu anime de nombreuses émissions de radio et de télévision, comme L'Étanant et L'Artichaut sur CFM TV. Il continue également à enregistrer des chansons ayant pour nom « La saison de l'amour »,« Je cherche une fille »,« Je danse avec lui » ou bien encore « Le cœur en quarantaine ». Atteint d'une hémorragie gastrique, le Québécois meurt subitement le 8 janvier 2008.

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Sidney Bechet était l'ami des jeunes. Quand il jouait, tout le quartier latin marquait le rythme en claquant les doigts. Et quand il est mort, quand un cancer au poumon a eu raison de ses 62 ans, tous les moins de 20 ans ont pleuré. Ces jeunes, ils aimaient Bechet quand il jouait le blues sur son saxo. Certains l'aimaient tellement qu'ils ont cherché à l'imiter. Et cela a donné les orchestres de jazz amateurs. Et l'un de ces orchestres est venu l'après-midi du 19 mai 1959 jouer sur la tombe de Bechet, enterré le matin même. Six jeunes gens, âgés de 14 à 18 ans, ont joué en effet au cimetière de Garches New Orleans Function. C'est le morceau joué aux enterrements des musiciens de jazz à la Nouvelle-Orléans, et c'est aussi leur façon à eux, les jeunes, de dire adieu à Sidney Bechet.

1925. Paris découvre l'art des Noirs américains, il se précipite au théâtre des Champs-Élysées pour y subir le choc de la revue nègre comme on reçoit un coup de poing à l'estomac et pour y applaudir la vedette, une grande femme noire qui chante et qui danse, vêtue simplement de quelques feuilles de bananier, c'est Joséphine Baker. Tout Paris n'a Dieu que pour Joséphine et ne remarque pas le jeune saxo-soprane de l'orchestre, Sidney Bechet. Joséphine, elle, le remarque. Et la revue nègre, pour elle, c'est resté la rencontre avec Paris, mais aussi la rencontre avec Sidney, le début d'une solide amitié qu'elle ne peut pas oublier.

0: On a appelé Bécher le roi du saxophone soprano, mais son premier instrument a été la clarinette. Pour lui, tout a commencé quand, à 6 ans, il a découvert dans un tiroir la clarinette de son frère aîné, Léonard, musicien dans un orchestre de jazz à la Nouvelle-Orléans. Cette première rencontre entre le jeune Bécher et la clarinette, Sidney s'en est souvenu avec précision jusqu'à sa mort.
1: Je trouve la clé et j'ai ouvert le tiroir et je regarde la clarinette un peu. J'étais un peu peur, je referme et j'appelais la clarinette et j'allais en dessous de la maison. Alors une fois, ma mère, elle écoutait la clarinette et puis elle ne sait pas où ça vient d'eau. Alors un jour, c'est ma mère qui m'a trouvé en dessous de la maison. Alors je viens à elle avec la clarinette et je commençais à jouer un peu. Alors elle était tellement surprise, elle me laisse pratiquer tous les jours. Et puis un soir, elle a dit à moi, le jour avant le soir, elle dit, alors on va arranger ça, quand ton frère va pratiquer ce soir, je vais parler avec eux un petit peu. Alors le soir, mes frères, ils commencent pour faire la musique. Et ma mère a dit, écoute, Léonard, toi, tu ne joues pas le clarinette. Pourquoi tu ne peux pas aller pour le clarinette? Et les Sidney jouent un petit peu. Il dit, mais quoi? Qu'est-ce que vous croyez? Moi, je paye beaucoup d'argent comme ça. Je crois qu'elle a payé 2 $, 5 $ pour le clarinette, je ne sais pas. Mais de ce temps-là, c'était beaucoup d'argent. Alors, il dit, bon, tu tiens le clarinette pour toi. Mais attention, il ne faut pas le casser.
0: Bécher s'est souvenu du conseil de sa mère, jamais il n'a cassé sa clarinette ni son saxo-soprano. Et cela même dans les sessions les plus déchaînées où, pour employer l'argot des jazzmen, ça swingait, ça chauffait, ça déménageait ferme, comme dans cette séance enregistrée en compagnie de Louis Armstrong.

Pour Sidney, la clarinette, c'était l'instrument des débuts, des sessions interminables dans les boîtes de Storyville, c'était la Nouvelle-Orléans. Le saxo-soprane, c'était l'instrument de la consécration, le roman d'amour avec Paris et la France, les millions de disques vendus, la gloire. Béchette est disparu, ses disques restent, et longtemps, longtemps, on se souviendra de son saxo, de ses blues, de sa grosse voix de grand-père débonnaire, de la tendresse de ce vieux sentimental qui avait baptisé une de ses compositions « Petite fleur ».

1959, l'année de sa mort, Bécher joue encore. Dans un studio d'enregistrement, il grave sur la cire son dernier morceau. C'est en quelque sorte son testament musical. Il s'appelle Francis Blues.

0: personne.
1: Moi, je crois que après avoir eu cette éducation très stricte et sévère, j'ai voulu éclater, faire tout le contraire de ce qu'on m'avait dit de faire. Tout d'un coup, ça m'a tellement paru invraisemblable que j'ai fait en excès dans l'autre sens. Et puis, je découvrais la vie, je découvrais les hommes. Je voulais toujours un mieux que l'autre. En fin de compte, je sais pas, je m'étourdissais un peu. Je m'éparpillais aussi. C'était pas très bien.

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2: Née le 17 octobre 1933 à Bruxelles, Sœur Sourire entre dans l'ordre catholique des Dominicains en 1959, où elle devient Sœur Luc Gabrielle, dite Sœur Dominique. Elle est très vite appréciée des autres pensionnaires du couvent qui aiment ses compositions musicales. La hiérarchie ecclésiastique accepte de laisser Sœur Sourire enregistrer un disque. Celui-ci s'intitule Dominique.

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Le résultat est phénoménal, puisque cette chanson se retrouve en tête des hit-parades en 1959 dans de nombreux pays européens, ainsi qu'aux États-Unis. Cette religieuse qui se pose énormément de questions existentielles, elle a d'ailleurs une compagne sans pour autant se considérer homosexuelle, enregistre d'autres œuvres, évidemment en rapport avec l'Église et Dieu, parmi lesquelles « Le pied du missionnaire »,« Une fleur, cœur de Dieu » et « Fleur de cactus ». Les succès s'enchaînent jusqu'en 1976, où soudainement, elle n'intéresse plus personne. Sœur Sourire rencontre alors de gros problèmes financiers, surtout avec le fisc. Elle sombre dans une énorme dépression, se noie dans l'alcool et les médicaments et finit par se suicider le 29 mars 1985 à Vavre. Tout comme d'ailleurs sa compagne Annie Pécher, thérapeute d'enfants autistes.

0: Vous savez, dans les quartiers populaires, tous ces gens qu'on aimait et qu'on entendait à la radio, on ne les avait pas forcément vus sur scène. Et un jour, je vais voir, de mes yeux, voir Yves Montand, la beigne que j'ai prise. Je ne savais pas qu'on pouvait faire ça en 3 minutes. Et je pense que ça m'a... Je me suis dit, c'est ça que je veux faire si un jour je deviens chanteur professionnel, ce que je n'étais pas encore. C'est ça que je veux faire. Et j'ai toujours donné la priorité au visuel. Mais ça n'empêche, il n'empêche que certaines chansons comme Bleu Blanc Blond sont venues au secours de ma réputation populaire. Ça fait pas de mal. Je me veux d'abord homme de scène.
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1: Il est 22h. 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
2: Né le 26 octobre 1914 à Vevey, au bord du lac Léman, Albert Urfer apprend très jeune le piano, tout en s'intéressant à l'art choral. Lors de la Seconde Guerre mondiale, il est mobilisé dans l'armée suisse et dirige un petit orchestre militaire. Après un passage à Paris au milieu des années 50 afin de travailler l'art dramatique, il rentre au pays et devient en 1948 accompagnateur du célèbre chansonnier Jean Villard, dit Gilles, auteur des impérissables chansons intitulées « À l'enseigne de la fille sans cœur » et « Les trois cloches ». Le Vaudois interprète également lui-même plusieurs œuvres de Gilles, dont l'indémodable « Le bonheur ».
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0: Cette saine collaboration entre les deux artistes s'étale sur un quart de siècle. Albert Hurfer nous quitte le 29 octobre 1985 à Lausanne, 3 ans après son ami Gilles.
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Ben, pour moi, ça a été le bonheur, puisque en fait, j'ai commencé en professionnel le 1er juin 1983. Avant, j'étais directeur artistique pendant 8 ans chez Vogue, les disques Vogue. Et en fait, j'avais pris 6 mois sans solde. Et j'ai arrêté le 1er juin, je devais recommencer le 1er décembre. Donc, Madame avait marché très fort. Puis, on a sorti le Rital.

On entend de Charles Aznavour telle chanson, de Charles Aznavour telle chanson, finit par dire qui est ce Charles Aznavour. Alors Charles Aznavour vient sur scène et on l'aime plus ou moins, mais on va vers le succès, on va vers le nom connu. J'étais en fait, mes chansons m'ont lancé comme une savonnette. Je suis devenu la savonnette Charles Aznavour. Qui est Charles Aznavour? Et on est venu voir qui était ce Charles Aznavour. Ça ne veut pas dire qu'on aimait ce que je faisais. Et au contenu, je pourrais dire même qu'il y avait un petit groupe qui aimait ce que je faisais, puis un grand groupe qui refusait. Mais il y a aussi le snobisme qui joue. Il était de bon ton, dans un certain milieu, d'aimer Charles Aznavour, et dans un autre milieu, de ne pas aimer Charles Aznavour. Il a fallu que je travaille beaucoup pour me faire aimer d'un peu tout le monde.

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2: Née le 30 décembre 1926 au Québec, Estelle Caron débute une carrière de comédienne sur les ondes d'une station de sa ville natale de Hull, aujourd'hui rebaptisée Gatineau. Après avoir fait la connaissance du compositeur Pierre Pétel, elle devient la chanteuse attitrée de différentes émissions radiophoniques à Montréal. De 1951 à 1977, la Québécoise se produit dans la très appréciée émission intitulée « Les Joyeux Troubadours » sur Radio-Canada. Parallèlement, elle interprète des chansons comme « J'ai vu la mer » en 1953, « Jardin d'automne », « La promenade des traîneaux » en 1962 et « Monsieur la neige ». Cette sympathique et joviale artiste s'éteint le 20 avril 2010.
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0: Et nous étions à la sortie de la Scala un soir dans le hall, quand la salle se vidait et du haut de la galerie, il y avait un ouvrier qui descendait et qui appelle ainsi sa femme. Eh, viens, Poupou, il lui fait, viens.
1: Oui.
0: Ça y est, que je dis à Christine, voilà notre phrase, c'est viens, Poupou, le viens, Poupou, le viens, qui arrivera après, comme un coup de tympan dans les oreilles, et tu verras que ça peut encore aller faire. On a mis des paroles là-dessus, mais chanté aussitôt, et ça a été tellement que les négrillons à Madagascar en débarquant les bagages des voyageurs chantent cette air-là.
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4: Il est 23h. 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

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Et dans la playlist de 1991, on écoute Everything I Do It For You, chanson coécrite et interprétée par Bryan Adams. Elle figure sur son album Waking Up the Neighbors en 1991 et sur la bande son du film Robin des Bois, Prince des Voleurs, dans la même année.

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3: Née le 30 octobre 1917 à Saint-Pétersbourg, Anna Marly perd son père lors de la Révolution russe et se réfugie en France avec sa famille au début des années 20. Après avoir reçu une guitare dont elle ne se sépare jamais, elle est marquée par les événements entourant la Seconde Guerre mondiale. Elle se met alors à écrire ce qu'elle ressent en composant des chants qu'elle interprète ensuite devant les soldats du front. Ces derniers sont bouleversés par la beauté et la force de ses mélodies. Ses hymnes à la liberté sont repris par tous lors de la libération. Après la guerre, Anna Marly parcourt l'Amérique du Sud, puis l'Afrique, tout en continuant à entonner ses chansons en s'accompagnant de sa guitare. Ses plus grands succès demeurent « Lorsque demain tu reviendras dans ton village »,« Paris est à nous » et surtout « La complainte du partisan » en 1943. Cette chanteuse d'origine russe, surnommée « Troubadour de la Résistance » et honorée de la Légion d'honneur ainsi que de l'Ordre national du mérite, s'éteint en Alaska le 15 février 2006.
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2: Né le 14 novembre 1945 à Neuilly-sur-Seine, Stéphane Reggiani n'est autre que le fils de Serge Reggiani et de la comédienne Jeannine Dercey. Après avoir fait des études au Collège international de Genève, il obtient un diplôme d'architecte décorateur à Nice. Âgé d'une vingtaine d'années et afin de gagner sa vie, il rejoint Paris où il interprète plusieurs chansons dans des cabarets de la rive gauche. Attiré par Jacques Brel, Léo Ferré et Georges Brassens, il compose ses propres textes qu'il interprète dans de petites salles. En 1967, âgé de 22 ans, il sort son premier album comportant les titres « Le Manant »,« La Jaguar »,« Le Flambeur » et « La Java des Rats ». Petit à petit, sa carrière prend de l'ampleur, mais pas autant que celle de son père. En 1975, père et fils montent sur la scène de Bobino. Stéphane démontre un talent certain, qu'il ne parvient toutefois pas à véritablement affirmer. La presse, très acerbe, ne l'épargne pas puisqu'elle le ramène sans cesse à l'image de son père omniprésent. Après un premier divorce puis un nouvel échec amoureux, son moral est au plus bas. Complètement désespéré, il met fin à ses jours le 29 juillet 1980 à Mougins, dans les Alpes-Maritimes, en se tirant une balle dans la tête. Son père déclare alors que le vrai chanteur dans la famille, c'était toi.

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1: Il est minuit. 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
2: J'ai connu la xénophobie, on m'a traité de sale espagnol, on m'a dit « va bouffer ton pain dans ton pays ». Et pendant quelque temps, je me suis senti réfugié. Mais très rapidement, je me suis rendu compte que c'est pas parce que j'étais réfugié. C'était pas pour ça. C'est parce qu'on était pauvre.

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1: En plus de ça, c'est vrai que qu'est-ce qui faisait qu'on me reconnaissait comme un réfugié, c'est-à-dire comme quelqu'un d'ailleurs? La langue, uniquement la langue, c'est elle qui me faisait mal.
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moi, j'essaye toujours de faire des choses pour faire rêver les gens, pour que les gens passent une soirée avec qu'ils en aient plein les mirettes. J'essaie de donner aux gens ce que moi, j'aimerais qu'on me donne si je voyais un autre artiste sur scène. Voilà, j'essaie toujours de faire des choses comme ça. Oh, ma...

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1: On est très très seul quand on est chanteur. On est beaucoup plus seul que dans n'importe quel métier artistique. On vit en vase clos. Quand on est sur scène, on est seul, on ne donne la réplique à personne. On a nos musiciens derrière qui sont toujours les mêmes, heureusement. On a toujours même un pressario qui sera toujours le même si on a de la chance, n'est-ce pas? Parce que les changements sont durs dans ce métier. Et c'est pour ça, je tiens à le dire, que je suis parti très souvent dans ma vie en quittant ce métier, sans dire rien à personne, sans jamais faire d'adieu, mais en disant « Zut, j'en ai assez, c'est trop, j'étouffe, et il faut que je me repose un tout petit peu, et quitte à revenir un peu plus tard. » Mon amour.

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2: Né le 3 mai 1908 à Montpellier, fils d'un professeur de musique, Joe Bouillon apprend le violon tout comme ses deux autres frères. Après avoir remporté le premier prix au conservatoire en 1925, il dirige son premier orchestre de jazz qui n'est autre que celui de son régiment. Au début des années 30, il monte à Paris et joue dans les revues de Maurice Chevalier intitulées « Vive Paris » et « Paris New York » au Casino de Paris. En 1936, Joe Bouillon crée son propre orchestre qui porte son nom. 17 musiciens l'accompagnent, dont notamment Jacques Hélian. Quelques mois plus tard, un certain Lombros Warlone, alias Georges Guettari, rejoint la troupe. L'orchestre de Joe Bouillon donne de très nombreux concerts et rencontre de l'intérêt, tout en peinant toutefois à rivaliser avec l'orchestre de Ray Ventura, considéré par beaucoup comme le plus attractif et le plus jazzy. Les succès sont néanmoins présents, comme « Bonne nuit chérie »,« Le long du quai »,« Notre espoir » ou bien encore « Une mélodie de Paris ». À l'entame de la Seconde Guerre mondiale, l'orchestre se dissout. Mobilisé, puis rapidement démobilisé, Joe Bouillon reconstitue à Marseille différents groupes musicaux au début des années 40 et parvient même à exaucer son vœu le plus précieux, à savoir mettre sur pied une énorme formation de jazz comportant plus de 60 musiciens. En 1943, il rencontre Joséphine Becker, qu'il épouse 4 ans plus tard, et décide de consacrer entièrement sa vie à la carrière de Joséphine. Joe Bouillon dissout alors cette fois-ci définitivement son orchestre. Après avoir encore ouvert un restaurant à Buenos Aires, il meurt le 9 juillet 1984.

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1: Il est 1h. 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

0: Je joue du piano et puis j'habite un appartement et comme dans tous les appartements, le piano ça fait du bruit. Hein. Tous les gens se plaignaient, oui, il a joué à 10h du soir, il a joué trop tôt ce matin. J'étais un merdeur quoi. Et puis après j'ai fait des chansons pour Edith et l'emmerdeur était devenu, vous savez, au troisième étage, il y a le compositeur d'Edith Piaf. Et là j'avais droit à des bonjour monsieur, merci monsieur. Plus jamais personne ne s'est plaint que je faisais du bruit. Ça faisait partie du miracle.
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2: Né le 23 avril 1917 à Paris, René Lebas habite avec ses parents juifs dans le quartier de la Bastille. Elle y exerce plusieurs métiers, dont dactylo, danseuse et journaliste. À l'âge de 20 ans, cette Roumaine d'origine remporte un concours Radio Crochet sur Radio Cité, puis elle débute sa carrière en tant qu'interprète au cabaret La Conga. En 1939, elle enregistre son premier disque, puis se produit à Cannes. Malheureusement, en juillet 1942, son père et sa sœur cadette sont emportés dans la rafle du Veldiv. Ses origines juives l'obligent alors à se réfugier à Lausanne, où elle parvient néanmoins à poursuivre sa carrière, en enregistrant plusieurs chansons, dont « Insensiblement » est de l'autre côté de la rue, sur Radio Lausanne. À la fin de la guerre, René Lebas revient en France et interprète des artistes très variés, comme Charles Aznavour, Jacques Brel, Francis Lemarque et Boris Vian. Dès 1963, elle décide de se consacrer à la production de chanteurs, notamment de Régine et Serge Lama. Devenue également productrice de films d'animation pour enfants, elle nous quitte à Paris le 18 décembre 2009.

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3: Les Rita Mitsuko sont composés de deux artistes, auteurs-compositeurs-interprètes, ayant pour identité Catherine Ringer et Frédéric Chichin. Le duo tombe amoureux en 1979 et décide une année plus tard de former le groupe des Rita Mitsuko. Le choix du nom n'est pas anodin. En tant que duo interprétant des styles très variés, le mot « Rita » se rapporte à la musique sud-américaine et le mot « Mitsuko » est issu du mot japonais « Mitsu » signifiant « secret ». Les chansons des Rita Mitsuko sont orientées sur tout type de styles musicaux, punk, new wave, hip-hop ou bien encore jazz. Tout au long de leur carrière, de nombreux succès voient le jour, parmi lesquels « Marcha Baila », « C'est comme ça », « Les histoires d'A » et « Andy ».

Grâce à leur grande originalité, à leur style quelque peu déjanté, les chansons des Rita Mitsouko sont très appréciées. Las, le 28 novembre 2007, Frédéric Chichin meurt à l'âge de 53 ans, terrassé par un cancer foudroyant. Sa femme, Catherine Ringer, décide de mettre un terme à l'histoire du groupe en juillet 2008.

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2: Né le 27 mai 1946 à Marles-les-Mines, dans le Pas-de-Calais, Françoise Koutcheida adore chanter dès son plus jeune âge. Elle devient institutrice en maternelle et initie ses élèves à la pratique du chant. Mais son attrait pour la chanson est beaucoup trop fort. Elle décide alors de quitter son métier et d'ouvrir un café-théâtre surnommé Les Trois Pierrots à Liévin, dans la banlieue de Lens. En 1992, et afin de dénicher des talents pour son établissement, elle se rend à Montauban, où se côtoient de nombreux artistes. Comble du hasard, c'est finalement elle-même qui sera sur scène, puisqu'elle vient en aide à un artiste perdu dans les paroles de la bohème de Charles Aznavour. Le célèbre producteur et chanteur Pierre Barou, spectateur lambda ce soir-là, remarque immédiatement son talent et lui demande de chanter a cappella. Le succès est instantané. Françoise Koutcheida entame alors, sans le savoir, une nouvelle et brillante carrière dans la chanson. Entre 1995 et 2006, elle enregistre 4 albums reprenant à merveille les œuvres de plusieurs artistes renommés, parmi lesquels Charles Aznavour, Romain Didier et Alain Leprest, son ami de toujours. En 1996, cette nordiste à la voix très puissante remporte le prix de l'Académie Charles Cros et se produit sur de nombreuses scènes internationales. Atteinte dans sa santé, Françoise Koutcheida s'éteint le 17 juillet 2023 à l'âge de 77 ans.

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2: Née le 31 décembre 1917 à Paris, Suzy Delaire est une enfant de la Balle, où elle chante dès l'âge de 14 ans dans les cafés-concerts. Ses premières chansons remontent à l'avant-guerre, mais son plus grand succès demeure celui de 1947 avec son tralala.
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2: Par la suite, on la retrouve au cinéma, comme dans les films Quai des Orfèvres en 1947 de Clouseau, ou bien encore Rocco et ses frères en 1960 de Visconti. Suzy Delaire